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1: Qu'est-ce que c'est que ça?
2: C'est rien, faites pas attention.
1: Ça te fait rire, Tito? Si c'était toi qu'on avait pris comme modèle, ça te paraîtrait aussi drôle?
2: C'est pas le cas.
1: Vous fermez vos cahiers. On devrait peut-être parler d'art. Tito a un vrai talent, hein? Vous voulez que je vous dise? Un jour, j'ai vu un dessin comme celui-ci. Dans un musée. Sauf que c'était pas un noir là-bas. Il y avait un juif à la place. Et au lieu de lèvres proéminentes, il y avait un nez monstrueux, gros, comme un museau de rat. C'était pas un juif en particulier, ce portrait représentait en fait tous les juifs. Et c'est dans les journaux que ce genre de portrait a été publié à la demande du plus célèbre des gangs de l'histoire.
3: C'est les gangs.
1: Hein? Vous croyez tout savoir sur les gangs? Vous êtes des amateurs. Ils vous mettraient la honte à tous, ces gens-là. À l'origine, ils étaient pauvres et en colère et méprisés de tous les autres. Et puis un jour, un homme a décidé de leur donner un peu de fierté, une identité et un bouc émissaire. S'accaparer un petit quartier, c'est ridicule comparé à ce qu'ils ont accompli. Ils se sont accaparés de pays. Et vous savez comment? Ils ont simplement supprimé tout le monde. Ouais, ils ont supprimé tous ceux qui les gênaient et tous ceux qui jugeaient responsables de leurs difficultés. Et ils y sont parvenus, entre autres, en procédant ainsi. Ils ont fait paraître dans le journal ce type de portrait. Des juifs avec un gros nez bien long, des noirs avec une bouche énorme, des lèvres très épaisses. Ils ont aussi publié des démonstrations scientifiques qui prouvaient que les juifs et les noirs étaient les êtres humains les plus inférieurs. Ils se rapprochaient plus des animaux, et parce qu'ils se rapprochaient des animaux, qui vivent ou meurent, qu'est-ce que ça changeait? En fait, la vie deviendrait toute simple si ces gens disparaissaient. C'est comme ça qu'un holocauste se produit. Et c'est ce que vous pensez tous les uns des autres.
4: Vous savez rien de ce qu'on pense.
1: C'est vrai, t'as raison Marcus, pourquoi tu ne me l'expliques? Pas.
4: Je vous expliquerai rien du tout.
1: D'accord, écoutez. Donc ce que vous dites, c'est que si les Latinos n'étaient pas là, ou les Cambodgiens, ou les Blancs, ou les Noirs, ou qui que ce soit encore, si eux n'étaient pas là, tout se passerait tellement mieux pour vous. On est d'accord? Bien. Bien. Alors au départ, on a ce genre de dessin. Ensuite, un gamin est tué depuis une voiture par on ne saura jamais qui.
5: Vous savez pas de quoi vous parlez. Vous connaissez pas notre souffrance. Vous savez pas tout ce qu'on doit faire. Vous avez aucun respect pour notre façon de vivre. Vous êtes là avec vos cours de grammaire à la con. Après, il faut qu'on retourne dehors. Pour ça, qu'est-ce que vous avez à m'apprendre, hein? Qu'est-ce que vous foutez ici qui pourrait entraîner le plus petit changement dans ce que je vis?
1: Tu te sens pas respectée? C'est ce que tu dis, Eva? Tu l'es peut-être pas. Mais si tu demandes aux gens du respect, tu dois en avoir envers eux.
6: Ouais, mon cul.
1: Pardon?
6: Pourquoi je devrais vous respecter, vous? Parce que vous êtes prof? Je vous connais pas. Qu'est-ce qui me dit que j'ai pas une menteuse devant moi? Qu'est-ce qui me dit que j'ai pas quelqu'un de pourri devant moi? Je vais pas avoir du respect pour vous parce que vous êtes là à donner des cours.
5: Mais les Blancs veulent toujours qu'on les respecte comme si c'était un truc qui leur revenait gratuitement.
1: Je suis professeur. Et ce n'est pas une question de couleur.
5: Si, c'est un problème de couleur. C'est un problème de gens qui décident ce que vous méritez d'avoir. Un problème de gens qui veulent ce qu'ils ne méritent pas. De Blancs qui pensent qu'ils sont les maîtres du monde en se moquant bien des autres, alors j'ai la haine pour les Blancs.
1: Donc tu me hais?
5: Ouais.
1: Tu ne me connais pas.
5: Je sais ce que vous pouvez faire aux autres. J'ai vu des flics Blancs tirer sur un ami dos parce que sa main glissait de sa poche. Sa poche! J'ai vu des flics Blancs forcer la porte de chez nous et embarquer mon père sans la moindre raison, à part qu'ils en avaient envie. À part qu'ils ont le droit. Et ils ont le droit parce qu'ils sont Blancs. Alors oui, je hais n'importe quel Blanc d'instinct.
1: Ben? Tu as quelque chose à dire?
7: Je peux sortir de la classe?
4: Arrêtez de faire celle qui veut essayer de nous comprendre et faites vos heures de babysitting, point.
1: Pour toi, je fais que ça?
4: Mais ouais, c'est rien d'autre que ça. Quand je regarde le monde où je vis, je vois personne qui soit comme moi et qui soit pété de thunes, sauf s'il a un rap à chanter ou qui tripote un ballon. Alors vous, vous avez quoi à me proposer?
1: Elle est où la solution si tu sais pas rapper ou tripoter un ballon?
6: Pas ici, en tout cas. Ça, c'est sûr.
4: Tu m'étonnes.
1: Et vous pensez que... que vous aurez votre diplôme en agissant comme ça?
8: Je suis bien au lycée, y a personne qui m'en a empêché.
4: J'aurais du bol si je fête mes 18 ans, d'accord? C'est la guerre pour nous. Ouais. Notre diplôme, on le passe tous les jours parce qu'on n'a pas peur de se faire tuer en protégeant les nôtres. Ouais. Et quand on meurt pour les nôtres, au moins on meurt respecté, on meurt en guerrier.
1: Ouais. Quand vous mourrez, vous serez respecté. C'est ce que tu dis. Vous savez ce qui arrivera quand vous mourrez? Vous pourrirez sous terre. Tout le monde poursuivra sa vie. Et on oubliera jusqu'à votre nom. Quand vous pourrirez, vous croyez que ça changera quelque chose, que vous ayez un passé glorieux dans un gang? Vous serez morts! Et tout le monde aura envie d'oublier votre nom. Parce que tout ce que vous laisserez dans ce monde, ce sera ça.

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1: Ah là là là là là.
2: Oh, merci, papa.
1: Je crois que ça va te plaire.
2: Et ça ne serait pas une cage à oiseaux?
1: Non, non, non, ne le secoue pas. On va l'ouvrir maintenant, ça peut pas attendre Noël.
2: C'est un petit chien, non? Oui, c'est ça, j'en suis sûr.
1: C'est une nouvelle voiture. Chérie, tu veux bien baisser la lumière, s'il te plaît?
3: Oui.
2: Baisser la lumière? Mais pourquoi faire? Ça brille dans le noir?
1: C'est important. Pour moi. Vas-y, ouvre-le.
2: Mais qu'est-ce que c'est?
1: Ton nouveau copain.
2: Doucement, Barney, hein, sois gentil. Oh, c'est pas vrai. C'est vraiment génial.
3: Où tu l'as trouvé?
1: Chez un brocanteur de Chinatown.
2: Je peux le prendre, papa?
1: Oui, vas-y. Seulement fais attention, sois doux avec lui.
2: Je le ferai.
3: J'espère qu'il est propre.
2: Hey. Qu'il est mignon. Il a un nom, pas?
1: C'est un mogwai.
2: Quoi?
1: Un mogwai. Je ne sais pas, c'est un mot chinois. Je l'ai appelé Gizmo. Ça a l'air de lui plaire.
3: Alors, Gizmo, regarde-moi une minute.
2: Hey, on va nous prendre en photo. Un petit sourire?
3: Prêt? 1, 2, 3.
1: Non, non.
3: Mais qu'est-ce qui se passe?
1: Il déteste les lumières brillantes. Il y a trois choses que j'ai oublié de vous dire et qui sont très importantes. Premièrement, il déteste les lumières brillantes, mais ça nous le savons. C'est pour ça qu'il ne faut pas l'exposer à la lumière du soleil. Ça le tuerait. Deuxièmement, le tenir éloigné de l'eau. Ne lui donne pas une goutte d'eau à boire. Et quoi qu'il arrive, ne lui donne pas de bain. Enfin, et c'est probablement le plus important, ne jamais lui donner à manger après minuit.
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1: Bonjour, il est tout juste 9h sur Séquence à Annecy. J'espère que vous allez bien en ce jeudi 11 juin. J'espère que tout s'est bien passé pour vous, que votre réveil a bien sonné, que vos enfants n'ont pas fait de crise de nerfs et que votre ado n'a pas loupé son bus. Moi, c'est Alex et je vous accompagne jusqu'à 13h sur Séquence à Annecy. Tout de suite, je vous propose une histoire à Annecy dans sa région. 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
2: Dans Des histoires à Annecy et sa région et dans cet épisode, nous partons à quelques encablures d'Annecy, à 10 km précisément. Direction les Gorges du Fier où la légende refait parfois surface les nuits d'orage. Voici donc l'histoire de la Dame Blanche du Fier. Selon des récits transmis de génération en génération par les habitants, des apparitions ont lieu depuis des siècles non loin de Lovany. De nombreux témoignages relatent l'existence d'une mystérieuse dame qui hante les abords des Gorges du Fier. Ces récits s'enracinent dans des peurs ancestrales nourries par la présence, depuis le Moyen-Âge, d'êtres maléfiques. Pendant cette période lointaine, une mystérieuse comtesse se serait réfugiée dans l'une des majestueuses grottes façonnées par la nature. Le choix de cette cachette était pour le moins inhabituel pour une femme de son rang. La peste avait frappé son village, décimant ses habitants les uns après les autres, la poussant à trouver refuge dans l'une des grottes des Gorges du Fier. Pour assurer sa sécurité, elle aurait passé un pacte avec les forces des ténèbres et se livrait avec ses protecteurs à des activités dignes des plus redoutables voleurs. Ensemble, ils tendaient des embuscades aux voyageurs, les dépouillaient et allaient jusqu'à les dévêtir, les laissant nus au bord du chemin. Cependant, ce pacte infernal n'a pas épargné la comtesse du poids du temps et de la mort. Au fil des années, ses apparitions et ses actes de brigandage se sont faits de plus en plus rares. La vieille comtesse avait probablement rendu son dernier souffle entourée d'un butin inestimable. Malgré sa disparition, les témoignages n'ont cessé d'affluer, racontant l'apparition d'une étrange dame tout de blanc vêtue, surgissant sur les routes près des gorges du Val-de-Fier. Cette dame errerait au bord de la route pour effrayer les passants et dans certains cas les pousser dans les eaux tumultueuses du Fier, scellant leur destin funeste. D'après les anciens, il serait possible de l'apercevoir lors des nuits orageuses, lorsque le tonnerre gronde de sa voix la plus grave et que le brouillard réveille les forces diaboliques qui étaient autrefois ses protecteurs. Et c'est là que la légende nous rattrape. Il s'agit ici du dernier signalement confirmé. Les nuits d'orage donnent souvent lieu à des phénomènes hors du commun et cette nuit du 23 juillet 2023 risque de marquer à tout jamais l'existence de nos témoins. Alors que les éclairs déchiraient le ciel et que le tonnerre grondait, cette soirée mémorable a transformé un simple retour de week-end en une aventure hors du temps et à la frontière entre le réel et le surnaturel. L'atmosphère électrique chargée de mystère a enveloppé nos voyageurs sur leur trajet de retour vers la Haute-Savoie, les plongeant dans l'univers envoûtant de la Dame Blanche du Val-de-Fier. Nous sommes le dimanche 23 juillet 2023. Une nuit orageuse marquait le retour d'un couple à Seyssel après un week-end riche en émotions passé à Turin. Alors que sa compagne s'était assoupie depuis plusieurs minutes, le mari décida de quitter la route départementale 31 au niveau de Saint-André pour achever les derniers kilomètres de leur voyage sur la départementale 14. Les éclairs violents de cette nuit extraordinaire semblaient magnifier chaque courbe de la route, projetant l'ombre des arbres de manière intermittente, créant une illusion de vie dans l'obscurité. L'atmosphère était à la fois fascinante et angoissante. C'est peu avant le barrage de Meaux que l'angoisse monta d'un cran. Là, sur le bord du virage qui précède le barrage, derrière la glissière de sécurité en bois, une silhouette étrange se tenait immobile, les yeux rivés sur la voiture qui arrivait. Un coup de volant brusque et un freinage digne des plus grands pilotes eurent raison du sommeil de la passagère. Après quelques secondes de confusion, elle semblait hypnotisée par l'entité mystérieuse. Postée en haut des escaliers menant au lit du fier, la silhouette était éclairée par les phares de la voiture, faisant scintiller sa robe blanche comme si elle était parsemée de joyaux. La silhouette, telle une apparition spectrale, demeurait impassible, ne manifestant aucune intention d'approcher la voiture ou de quitter son perchoir énigmatique. Pendant de longs instants, la voiture et la silhouette restèrent figées, comme prises dans une paralysie mutuelle. Puis, comme si un voile invisible se levait, la silhouette s'éloigna lentement de la route, se fondant dans l'obscurité d'une atmosphère électrique et angoissante. C'est ainsi qu'ont relaté les faits notre couple à leur entourage. La tradition populaire rapporte que l'on voit encore la silhouette blanche de la Dame du Fier errer dans le Val à minuit quand le vent du nord chasse nuages et brumes. Chargée de son sac, elle saute d'un bloc à l'autre. La légende rapporte aussi que là où elle pose le pied, les blocs se fendent. À une centaine de mètres de l'entrée du tunnel en venant de Saint-André, on peut, en se penchant par-dessus le parapet, découvrir en contrebas des murs ébréchés. Il s'agirait des vestiges de l'ermitage de l'inquiétante Dame du Fier. Alors, si vous vous aventurez un soir dans les gorges du Val de Fier, évitez donc les nuits orageuses. Cette entité peut être très dangereuse. Son aura et ses talents peuvent vous inciter à la suivre dans les eaux tumultueuses du Fier. Dans des histoires à Annecy et sa région, c'était l'histoire de la Dame Blanche du Fier, tirée du site l'ultime-frisson.com, dont le siège est à Thonon-les-Bains. La suite sur Séquence, au prochain épisode.
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1: C'était Halo 8 sur Séquence à Annecy, la radio cinéma. Et maintenant, j'ai une annonce qui va sûrement faire plaisir aux fans de cinéma, car à partir du 28 et jusqu'au 1er juillet, c'est le retour de la fête du cinéma. Ce qui veut dire que peu importe le film, la place sera à seulement 5 euros. La fête du cinéma, c'est à retrouver dans tous les cinémas de France du 28 juin au 1er juillet. Vous êtes sur Séquence à Annecy depuis les fins. Tout de suite, on s'écoute James Baker. Et vers 9h30, une nouvelle histoire.

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1: Dans Des histoires à Annecy et sa région et dans ce nouvel épisode, voici une histoire qui a traversé les siècles et qui résonne encore aujourd'hui dans les gorges du Fier. Voici la légende du petit page de Montrottier. Le château de Pontvert abritait un brillant chevalier, jeune et fort, qui vivait dans une solitude totale, entouré seulement de ses serviteurs, de ses hommes d'armes et de son fidèle cheval avec lequel il aimait parcourir de longs chemins. De sa demeure, le seigneur de Pontvert pouvait contempler le majestueux château de Montrottier où, amateur de chasse, le seigneur de Montrottier délaissait souvent sa belle épouse Diane pour partir à la poursuite du gibier pendant des journées entières. Avec cette situation, il n'était pas rare que le chevalier de Pontvert croise, lors de ses escapades solitaires, sa charmante voisine. Doucement, Diane, se sentant délaissée, se laissa charmer par le chevalier voisin et des liens se créèrent entre elle et ce dernier. Désormais, à chaque absence du seigneur de Montrottier, le chevalier de Pontvert se rendait auprès de celle qui avait conquis son cœur. Alerté par un signal lumineux à travers les vitraux du château, il descendait de sa demeure, montait sur sa monture, traversait les chemins, franchissait la faille rocheuse et rejoignait la châtelaine qui arrivait elle aussi sur son cheval. Pour se retrouver, les amoureux devaient sauter par-dessus un précipice étroit au-dessus des gorges, aucun pont ne permettant à l'époque de franchir l'abîme. Cachés dans les bois, ces moments étaient ensuite pour les deux amants des heures inoubliables. Tôt, un matin, perché au sommet de son donjon, le chevalier de Pontvert observait les fenêtres du château d'en face, distinguant l'agitation extérieure qui présageait une sortie imminente de son voisin. Rapidement, les trompes retentirent, annonçant le départ des troupes, tandis que le signal lumineux confirmait le départ de Diane vers leur lieu de rencontre. Sans plus tarder, l'impatient chevalier enfourcha lui aussi sa monture et se dirigea vers les gorges. Là-bas, les deux amoureux se retrouvèrent une nouvelle fois avec joie et passion. La conversation battait son plein depuis un moment, lorsque soudain, un grand bruit retentit près du château, suivi des aboiements furieux d'une meute de chiens semblant se diriger droit vers leur point de rendez-vous. Aussitôt, Diane comprit qu'elle avait été trahie. Un jeune page, amoureux d'elle et ayant eu l'audace de lui déclarer sa flamme, par vengeance, avait informé le seigneur de Montrottier qui avait alors monté un stratagème pour piéger le couple. C'était donc l'époux de Diane qui arrivait avec toute sa suite, décidé à faire charger sa meute, sa coupable épouse et son amant. Diane supplia alors son chevalier de s'enfuir au plus vite. Après quelques hésitations, ce dernier sauta sur son cheval et se dirigea vers son château au grand galop. Arrivé au bord du précipice, le chevalier de Pontvert s'apprêtait à faire franchir à son cheval l'espace le séparant de l'autre rive lorsqu'il sentit soudain une résistance inattendue derrière lui. Se retournant, il fut surpris de voir le jeune page de Diane, rempli de jalousie et de rage, accroché fermement à la queue du cheval dans l'espoir de le retenir jusqu'à l'arrivée de son maître. Pressé par l'approche de son rival, le chevalier tira son épée et d'un coup sec trancha les poignets du jeune page. Celui-ci chuta et disparut dans les gorges. La monture libérée de ce poids bondit alors vers la rive opposée et se dirigea vers les murailles de Pontvert. À la suite de cet incident, le comte de Montrottier enferma son épouse dans une salle située au 5e étage du donjon, privée de toute vue sur Pontvert. Diane resta longtemps dans cette prison, marquant ses jours de détention par de petits traits gravés sur le cadre de la fenêtre. Seul témoin de cette histoire qui a traversé les siècles, nous pourrions encore aujourd'hui voir ses traces. Quant au jeune page, son corps se perdit au sein des eaux. On raconte que 12 fées des environs touchés par la tragédie ont recueilli le corps du jeune garçon et l'ont placé au milieu de l'amas de pierre, connu aujourd'hui sous le nom de Mère de Rocher à la sortie des gorges du Fier. Selon le récit, l'âme du petit page revient parfois hanter ces lieux qui ont été témoins de sa fin. Les habitants de la vallée entendraient alors ses gémissements et pleurs s'élever des gorges. Certains racontent même qu'à la lueur de la pleine lune, le fantôme du jeune page apparaîtrait sur les rochers, pleurant son amour perdu. On dit aussi que les deux visages taillés dans la roche que l'on peut découvrir au cœur des gorges du Fier lors de la visite représenteraient celui de Diane et de son petit page. Dans des histoires à Annecy et sa région, c'était la légende du petit page de Montrottier, tiré du site annecy-ville.fr. La suite sur séquence au prochain épisode.
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C'était Callum Scott, vous êtes sur Séquence Annecy, la radio cinéma. Et maintenant, dans la recommandation du jour, j'aimerais vous parler du film Une année italienne, réalisé par Laura Samani, avec comme acteurs principaux Stella Vendic, Giacomo Comic, Pietro Gustilisi, qui raconte l'histoire de Fred, jeune suédoise de 17 ans, qui arrive en ville et s'inscrit en terminale au lycée technique. Seule fille dans une classe entièrement masculine, elle se retrouve au centre de l'attention d'un trio inséparable. Une année italienne, c'est un film à découvrir aujourd'hui à 16h30 au cinéma Le Nemours. Vous êtes sur Séquence Annecy, la radio au cinéma, tout de suite, Dusty Springfield.

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TT Kids sur Séquence Annecy, la radio cinéma. 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Vous écoutez Séquence Annecy depuis les TEP. Tout de suite, on s'écoute Taylor Swift. Puis à 10h, vous aurez une histoire à Annecy ou dans sa région. 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
1: Dans Des histoires à Annecy et dans sa région, et dans cet épisode aujourd'hui, nous partons en Haute-Maurienne-Vanoise et plus précisément dans le petit village de Bessan. Voici donc sur Séquence la légende du diable de Bessan. Il y a fort longtemps, Joseph, un petit entrepreneur bessanais, s'était vu confier la construction d'un pont de pierre reliant deux ouvrages fortifiés, la redoute Marie-Thérèse et le fort Victor-Emmanuel. Les travaux n'avançaient guère et l'hiver se faisait de plus en plus proche. Le malheureux bessanais se lamentait et pour couronner tous ses tourments, deux jours avant la date de livraison du pont, ses ouvriers démissionnèrent. Ce fut un trop gros coup dur pour lui. Jamais il ne pourrait terminer le pont tout seul. Et s'il ne remplissait pas son contrat, c'était l'emprisonnement dans l'un des deux forts. Ou pire encore, la déportation en Piémont. « Que vais-je devenir ? » pleura-t-il. « Ce pont sera ma mort. Si je ne le termine pas avant demain, ce sera ma mort. Dieu sait si je reverrai ma femme et mon doux village de Bessan. Que dis-je, Dieu ? Seul le diable peut me venir en aide. » Arrivant par la route de Modane, un homme de haute taille, coiffé d'un chapeau à large bord comme on en voyait dans la région, s'approcha de Joseph. « Qu'as-tu, l'ami, à te lamenter ainsi ? Ne m'en parlez pas, étranger, je dois finir ce pont avant demain. Le travail n'avance pas et tous mes ouvriers m'ont quitté. » « Allons, ce n'est pas bien grave, cela peut encore s'arranger. » « Mais je n'y arriverai jamais, on me jettera en prison. » « Il me semble que tu as appelé le diable à ton secours. Eh bien, il m'envoie t'aider. Tu veux éviter la prison, alors signe-moi ce papier et ton pont sera construit demain à l'heure dite. Et toi, tu pourras retourner à Bessan avec tous les honneurs et les écus qu'on te donnera. » Joseph, l'entrepreneur, n'était pas rassuré, mais aller en prison à Turin ne l'enchantait pas. Après avoir réfléchi, il dit à l'envoyé de Satan. « D'accord, je signe, mais cela me semble trop beau. Que me demandes-tu en échange ? Voilà, demain le pont sera fait, mais à une seule condition, la première personne qui passera sur le pont appartiendra à mon maître. » Joseph était affolé. Faire une chose pareille lui paraissait impensable, mais la peur de moisir en prison avec les rats fut la plus forte et il signa. Revenu à Bessan, sa femme lui trouva un air tourmenté et à force de questions, il finit par lui avouer toute l'histoire. « Allons, ne t'en fais pas Joseph, on trouvera bien un moyen d'empêcher le diable de faire cette sinistre besogne. » Et le lendemain matin, quand Joseph et sa femme arrivèrent près des forts, ils eurent la surprise de voir un magnifique pont tout en belles pierres de taille qui enjambait l'arc de plus de 100 mètres au-dessus de l'eau. En revanche, quand ils regardèrent à l'autre bout du pont, ils virent avec frayeur une bête monstrueuse, la bouche grande ouverte sur des dents horriblement longues, avec sur la tête une crinière de lion d'où sortaient deux grandes cornes pointues. C'était le diable. Il attendait la première personne passant sur le pont. « Mon Dieu, Marie, le bonhomme n'avait pas menti. Le pont est là, mais le diable aussi. Qu'allons-nous faire, mon Dieu ? Qu'allons-nous faire ? » Déjà, venant de Modane, toute une troupe de soldats approchait. Ils devaient se rendre au fort en passant par le pont. À leur tête venait un petit tambour, un gamin de 12 ans, tout fier d'avoir été choisi pour passer le premier. « Ce malheureux gosse, c'est lui qui va être la victime !» se lamentait Joseph. « Ce n'est pas possible !» C'est alors que Marie aperçut à quelques pas de là un troupeau de chèvres broutant entre les rochers et au milieu de ce troupeau, un bouc. Mais pas un petit bouc de rien du tout, non, un grand bouc noir aux sabots luisants et aux cornes redoutables. Marie eut alors une idée. Ramassant un bâton qui traînait sur le chemin, elle écarta les chèvres et en arrivant derrière le bouc, elle lui donna un tel coup que celui-ci partit comme une flèche en direction du pont. Le bouc stoppa net avant de traverser. De l'autre côté, il avait vu la bête. Un autre bouc, pensa l'animal en apercevant les deux cornes du monstre. Il voulait me prendre mes chèvres. Il se roua si fort sur lui qu'il traversa la tête de la bête avec ses deux cornes et celles-ci restèrent plantées sur le crâne du monstre. Depuis ce jour, plus jamais on ne vit le diable dans la région. Mais depuis, à Bessan, il porte quatre cornes. Bien des années se sont écoulées depuis cette histoire. Le beau pont de pierre s'est depuis longtemps écroulé et il fut remplacé par une passerelle de fer. Mais cette passerelle s'appelle toujours le pont du diable. Dans des histoires à Annecy et dans sa région et dans cet épisode, c'était la légende du diable de Pessan, tirée du site haute-maurienne-vanoise.com. La suite, au prochain épisode sur Séquence.
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1: Séquence à Annecy, c'est la radio cinéma, c'était la BO du film Men in Black. Et si vous cherchez une sortie à faire en famille ce week-end, notez bien la date. Le dimanche 14 juin, le Pathé Annecy organise le retour de sa grande journée des enfants. Une journée entièrement dédiée aux plus jeunes avec plusieurs films au programme. Les familles pourront découvrir en avant-première Kayara, Princesse Aka, mais aussi Charlie et les Kangourous. Et pour les amateurs de grands classiques de l'animation, Shrek sera également projeté sur grand écran. Mais la fête ne s'arrête pas aux salles obscures. Tout au long de la journée, de nombreuses animations gratuites seront proposées dans le hall du cinéma. Les enfants pourront profiter de structures gonflables installées par AnimeFête, mais aussi se faire maquiller grâce à l'atelier de l'eau. Une belle occasion de partager un moment convivial en famille autour du cinéma et de l'animation. Rendez-vous donc le 14 juin au Pathé d'Annecy pour une journée placée sous le signe du rire et de la découverte et de la magie du grand écran. Vous écoutez Séquence Annecy, tout de suite Camille Yambe et dans 15 minutes, une nouvelle histoire.

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1: Dans Des histoires à Annecy et dans sa région, je vous emmène aujourd'hui du côté de Thonon-les-Bains à la découverte d'un ancien manoir, le château de Ripaille, un haut lieu historique médiéval en Haute-Savoie de culture mais surtout de légende. Autrefois, à une époque lointaine, des bateliers courageux naviguaient sur les eaux mouvementées pour conduire les gens entre Thonon et Lausanne. Ce métier risqué et exigeant était respecté pour sa difficulté et les dangers qu'il impliquait. Par une soirée pluvieuse, alors que les vagues se fracassaient contre les rochers et que la lune jouait à cache-cache avec les nuages, un batelier venait d'amarrer sa barque à Lausanne après sa journée de travail. Soudain, un homme, dont la carrure imposante se détachait à peine dans l'obscurité, arriva. L'homme, vêtu d'un large manteau sombre, dont la capuche cachait le visage, portait une grosse malle en bois. Il s'avança vers le batelier et lui demanda de le faire traverser, malgré les caprices du temps et l'heure avancée. Le batelier refusa d'abord, prétextant qu'il était vraiment trop tard pour une telle traversée. Mais l'homme en noir insista fermement. « Ah non, si tu effectues cette traversée pour moi, je te récompenserai grassement. » La promesse d'une telle rémunération fit changer d'avis le batelier qui accepta malgré les conditions. Il aida alors l'homme mystérieux à embarquer et tenta de charger le coffre en bois, extrêmement lourd. Après plusieurs essais, il réussit enfin à installer le coffre au milieu de la barque pour maintenir l'équilibre et surtout pour ne pas chavirer. Puis la barque s'élança dans la nuit, ballottée par les vents violents et les vagues capricieuses. Piqué par la curiosité, le batelier demanda à l'homme pourquoi son coffre était si lourd. L'homme révéla alors qu'il était rempli de diamants nombreux et d'une pureté exceptionnelle. Il se vanta d'être l'homme le plus riche du monde et exprima son intention de présenter ses richesses dans les cours royales d'Europe. Fasciné par ses richesses, le batelier commença à se perdre dans ses rêveries, imaginant ce que pourrait être sa vie avec un tel trésor à sa disposition. Soudainement, dans une manœuvre, le batelier fit tanguer la barque, projetant l'homme dans les eaux du lac agité et sombre. Il prit évidemment bien soin de ne pas faire chavirer le coffre. Ignorant les cris de détresse de l'homme en train de se noyer, le batelier sans hésiter poursuivit sa route. Convaincu qu'il venait de devenir l'homme le plus riche du monde, il naviguait en réalité vers un avenir bien incertain. Peu de temps après, le batelier atteignit le port de Ripaille. Avec précaution, il sortit le coffre de la barque et l'ouvrit pour y découvrir le trésor. Des centaines de diamants, chacun plus gros que le poing. Il glissa le plus petit de ses joyaux dans sa poche et décida de cacher le reste de son butin pour plus tard. Il avait l'endroit parfait en tête, la vieille tour du château de Ripaille, à moitié en ruine et abandonnée. Exténué par les événements de la soirée, il s'allongea à côté du coffre sur un tapis de fougères, laissant son esprit vagabonder sur les possibilités que cette nouvelle richesse pouvait lui offrir. Dans le silence de la tour du château, le batelier ne put trouver le repos. Brusquement réveillé, il vit apparaître devant lui la tête du diable, furieux de s'être fait voler son trésor. Le diable maudit alors le batelier. « Tu m'as volé. Tu ne profiteras pas de ton crime. Changé en noyé, tu seras. Tu seras noyé comme moi. Cette valise est pleine de diamants et pour ton supplice, chaque année, à minuit, la même nuit, les fruits que tu porteras se transformeront en diamants. Je reviendrai les cueillir moi-même et ne te laisserai que de vulgaires noix. » La malédiction du diable était ainsi prononcée, scellant à tout jamais le destin du batelier dans une ironie cruelle. Dans sa colère, le diable saisit le batelier et avec une force surhumaine, le sortit du château pour le planter dans le sol. Sous le regard furieux du diable, le batelier se métamorphosa lentement en arbre, en noyer pour être précis, un noyer qui prit racine juste devant la tour du château. Une fois sa vengeance accomplie, le diable disparut, s'enfonçant calmement dans les eaux profondes du lac. Avec le temps, le noyer grandit, plongeant ses racines toujours plus profondément dans la terre. Selon la légende, on raconte toujours que chaque année, à la date anniversaire de cette malédiction, un phénomène étrange se produit sur le lac. Les eaux se déchaînent, contraignant les bateliers à rester à quai. À la tombée de la nuit, le diable émerge des profondeurs et disperse les nuages d'un revers de la main. Sous le clair de lune, les noix de l'arbre maudit se métamorphosent en diamants. Le diable n'a alors plus qu'à faire sa récolte. Depuis ce jour, les rumeurs disent qu'il est dangereux de traverser le lac Léman à la nuit. Mais au-delà des superstitions, cette légende transmet en réalité un message moral. Bien mal acquis ne profite jamais, rappelant les conséquences inévitables de l'avidité et de la malhonnêteté. Dans des histoires à Annecy et dans sa région, c'était la légende du château de Ripaille, tirée du site annecy-ville.fr. Sur Séquence, la suite dans un prochain épisode.
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1: Séquence à Annecy, c'est la radio cinéma, c'était Bruno Mars. Et aujourd'hui, je vous donne un petit tips avec les 6 applis utiles à Annecy. Que vous soyez habitant ou de passage, ces applications vont vous simplifier la vie au quotidien. Pour vos déplacements, pensez à Cibra pour les bus en temps réel, Uber pour vos trajets rapides et Vélancy pour profiter du lac à vélo. Pour le stationnement, Flowbird vous permet de payer et prolonger votre parking directement depuis votre téléphone. Côté météo, l'appli Météo Annecy vous donne des prévisions ultra locales. Et enfin, Agathe, l'application officielle du Grand Annecy, regroupe toutes les informations pratiques. Transport, parking, qualité de l'air et les actus locales. Des applis simples, pratiques et indispensables pour profiter pleinement d'Annecy. Tout de suite, je vous propose d'écouter Black Strobe sur Séquence Annecy, la radio cinéma, depuis l'avenue de France.
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Séquence Annecy, c'est la radio cinéma, c'était Die Arga. Et dernièrement, j'ai regardé La Liste de Schindler et j'ai envie de m'intéresser un peu plus à ce film. La Liste de Schindler est réalisée par Steven Spielberg et sortie en 1993 avec comme acteurs principaux Liam Neeson, Ralph Fiennes, Ben Kingsley, qui raconte l'histoire de l'homme d'affaires Oskar Schindler qui arrive à Cracovie en 1939, prêt à profiter de la Seconde Guerre mondiale qui vient tout juste de commencer pour monter une entreprise de batterie de cuisine, mais il engage uniquement les personnes de confession juive. Et il y a beaucoup d'anecdotes liées à ce film. Tout d'abord, beaucoup aiment dire que le film a pratiquement un aspect documentaire. Et ça, c'est grâce à la mise en scène, car il faut savoir que plus de 40% du film a été tourné à l'épaule, ce qui accentue un cadre un peu flottant, comme si les spectateurs vivaient l'action. Deuxième anecdote, le film a été tourné entre mars et mai 1993, comptabilisant 72 jours de tournage au total, dans le quartier de Kazimierz à Cracovie. Steven Spielberg n'a pas eu la permission de tourner dans le camp d'Auschwitz et le camp de travail de Palaszczuk n'était pas exploitable pour les besoins du film. Les scènes de camp de la mort ont été donc tournées à l'extérieur des portes sur un plateau reconstruit le camp à l'identique. Certaines scènes du film sont tournées sur les vrais lieux de l'histoire comme l'appartement de Schindler ou encore la prison. L'une des scènes les plus marquantes est celle de la liquidation dans le ghetto qui devait initialement durer qu'une seule minute. Steven Spielberg a réécrit une vingtaine de pages en s'appuyant sur des témoignages comme dans la scène où un jeune garçon échappe aux soldats allemands en prétextant qu'on lui a donné l'ordre d'enlever les valises au milieu de la rue. Cette scène centrale dans le film dure maintenant près de 20 minutes. Et pour terminer, suite au succès remporté par le film, en 1994, Steven Spielberg créa la Fondation des histoires visuelles des survivants de la Shoah, une organisation à but non lucratif qui a pour fonction de rassembler des archives de témoignages filmés des survivants de l'Holocauste et de préserver leur histoire pour assurer la pérennité de la mémoire collective. D'autres parties de l'argent récolté par le film a permis à Steven Spielberg de produire des documentaires sur la Shoah pour la télévision, dont Anne Frank Remember Red en 1995, The Lost Children of Berlin en 1996 et The Last Day en 1998. Et voilà, maintenant vous en savez un peu plus sur le film La Liste de Schindler. Il est d'ailleurs disponible sur Amazon Prime ou HBO pour ceux qui aimeraient le découvrir ou tout simplement le revoir. Et dans 5 minutes, retrouvez une histoire à Annecy dans sa région, mais tout de suite la BO du film Barbie pour la musique sur le 107 à Annecy depuis la place des Romains. Bonne matinée.

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1: Dans Des histoires à Annecy, nous allons nous intéresser à la légende de la Dame du Lac. Mais comme toute bonne histoire, il nous faut une conteuse. Je vous laisse donc avec Chloé Mincieux.
2: Elle était bien belle ton histoire, Tavernier. Mais, cher auditeur, voulez-vous entendre une vraie histoire? Alors approchez-vous. Il était une fois, il n'y a pas si longtemps que ça, vivait dans le château d'Angon une belle et jeune orpheline qui se nommait Bernoline. À l'époque, les distractions se faisaient rares, et de jour en jour, la solitude lui pesait un peu plus. Mais un beau soir, alors que la nuit venait tout juste de tomber, un jeune chevalier partit sur la route des croisades, frappa à la porte pour demander de quoi manger et se reposer. Au moment où la jeune Bernoline ouvrit la porte et que leurs regards se croisèrent, ils tombèrent éperdument amoureux l'un de l'autre, à un point tel que pendant plusieurs jours, ils ne se quittèrent pas. Mais malheureusement, après quelque temps, le travail de chevalier rattrapa l'homme et il dut partir. Pendant près de 2 mois, Bernoline n'eut pas de nouvelles de son âme sœur. Et peu à peu, elle commença à penser au pire. Mais par un beau matin, le beau et jeune chevalier revint. Dans ce manque tellement important de l'un comme de l'autre, ils décidèrent de se marier et vécurent pendant 2 ans dans l'idylle la plus totale. Mais vous vous doutez bien que l'histoire est bien trop belle pour finir comme ça. Un soir, la châtelaine sortit sur son balcon et vit briller une étoile, si forte qu'elle la désira plus que tout. Le chevalier, par amour éternel envers elle, décida de partir à la recherche de celle-ci. Pendant plus de 100 jours, il traqua à travers monts et vaux. Puis, un beau jour, le chevalier arriva près d'une mer. Il fit la rencontre d'une sirène et lui raconta son histoire. La sirène, touchée mais aussi agacée par ce dévouement, lui offrit l'astre tant désiré, mais à une seule condition. Le caprice de la belle devra lui être remis le soir même où Bernoline mourra. Ni une ni deux, le chevalier fonce au grand galop en direction du lac d'Annecy et de son épouse. Exténué, il arrive au bout du lac, proche de la tuile, à la nuit tombée, au moment où un violent orage éclate. Aveuglé et fatigué par le long voyage, il se trompe de route et part en direction de Douin, sur la rive opposée. Au moment où il s'aperçoit de son erreur, il est déjà trop tard. La seule solution, c'est de traverser le lac de bout en bout. Par chance, ce soir-là, un pêcheur venait de rentrer. Il s'arrêta et le chevalier lui expliqua son histoire, ainsi que le fardeau qui lui tomberait dessus s'il n'arrivait pas à temps au château. Le pêcheur accepta, mais à une seule condition. « Tu dois me vendre ton âme, et en échange de celle-ci, tu vivras heureux pendant 10 ans, avant que je vienne te récupérer. » À ce moment, le chevalier comprit qu'il venait de pactiser avec le diable. Le jeune homme, la boule au ventre, traversa le lac et offrit enfin l'étoile à sa bien-aimée. 10 ans passèrent, remplis d'amour et de joie. Mais quand l'heure d'honorer le diabolique contrat arriva, le chevalier partit retrouver le diable et fit transmettre son terrible fardeau à son épouse par un valet. Lorsqu'elle apprit l'histoire dans un excès de tristesse, elle se jura d'aller chercher son mari. Et par cette simple pensée, le diable se présenta à elle. Le diable lui fit alors la proposition suivante. Si elle est capable de reconnaître son mari parmi les gens qu'elle croisera tous les jours, son mari sera libéré. Sûre d'elle, Bernoline accepte. Quelques mois plus tard, Satan, victorieux, revient vers elle et lui annonce que son mari lui a été présenté plus d'une dizaine de fois, sous des apparences différentes. Bernoline, saisie d'une tristesse et d'une colère infinie, décide alors de se jeter depuis les hauteurs du roc de Cher, dans les eaux à pic et glacées du lac, à cet endroit. Depuis ce jour-là, il est fortement déconseillé de se baigner ici. Car la jeune Bernoline apparaît, malheureuse, dans les profondeurs, croyant toujours au retour de son mari.
1: Dans Des histoires à Annecy et dans sa région, c'était la légende de la Dame du Lac par Chloé Mincieux.
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1: Vous êtes sur Séquence à Annecy, la radio cinéma Stellor d'Esperanza. Si vous aimez les voix puissantes et les musiques qui invitent au voyage, notez bien ce rendez-vous. Le groupe corse Aimé Sajari sera prochainement en concert. Fondé en 1996 par les frères Fabrice Andréani et Jean-Michel Andréani, le groupe s'est imposé comme l'une des grandes références de la scène musicale corse. Avec 5 albums et des centaines de concerts à travers l'Europe, Aimé Sajari a su séduire un large public grâce à des textes authentiques et une musique profondément sincère. Sur scène, les artistes proposent un voyage musical entre tradition et modernité. Leurs chansons mettent à l'honneur une Corse fidèle à ses racines, tout en s'ouvrant sur le monde, mêlant sonore insulaire, rythme contemporain et influence venue d'ailleurs. Des voix qui se répondent, des mélodies qui s'envolent et une émotion qui reste longtemps en mémoire. Voilà ce qui fait la force de Aimé Sajari, un concert placé sous le signe du partage, de la culture et de l'évasion. Une belle occasion de découvrir ou redécouvrir l'univers unique de ce groupe incontournable de la musique corse. Aimé Sajari, c'est un concert à découvrir ce soir à 20h à l'église Notre-Dame de Liesse, à la place Notre-Dame à Annecy. Séquence à Annecy, c'est sur le 107.1 depuis Novel, tout de suite Pink, et dans un quart d'heure, une histoire à Annecy ou dans sa région.

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1: Dans Des histoires à Annecy, nous allons nous intéresser à l'histoire de Mandrin. Mais comme toute bonne histoire, il nous faut une conteuse. Je vous laisse donc avec Chloé Mincieux.
2: Ah, vous êtes là. Vous venez pour une nouvelle histoire? Très bien, installez-vous. On raconte qu'au XVIIIe siècle, la Savoie n'était pas seulement une terre de montagnes et de neige. C'était aussi une terre de passage, de routes étroites, de forêts sombres et de frontières invisibles. Les voyageurs y marchaient vite, les mulets y portaient de charges lourdes, et les colporteurs connaissaient des chemins que personne n'osait emprunter la nuit. À cette époque, la vie était dure. Les gens des villages travaillaient sans relâche, mais il fallait toujours payer. Le sel, le tabac, les tissus, tout était taxé. Et ces taxes, bien souvent, n'étaient pas seulement un impôt. Elles étaient une humiliation, car ceux qui les collectaient n'étaient pas des soldats, mais des hommes de la ferme générale. Des collecteurs froids et riches, qui prenaient sans jamais se soucier de ceux qui avaient déjà si peu. Alors, sur les routes, un nom commença à circuler. Mandrin. Louis Mandrin n'était pas né bandit. Il était né dans une France où la justice semblait réservée à ceux qui avaient de l'argent. Et un jour, après avoir vu trop de familles ruinées, trop de paysans écrasés, trop de gens pleurer en silence, il décida qu'il ne subirait plus. Il prit la route, mais pas comme un fugitif, comme un homme en guerre. Mandrin s'entoura de compagnons fidèles, des hommes rapides, habitués au froid, au col, aux longues nuits. Il connaissait les chemins de Savoie, les passages entre les montagnes, les sentiers qui longeaient les torrents et disparaissaient dans les sapins. Il faisait passer des marchandises en contrebande, du tabac, du sel, des étoffes, puis les revendait moins cher, presque comme un défi lancé aux collecteurs. Et peu à peu, Mandrin devint plus qu'un homme. Il devint une rumeur, une menace pour les riches et une sorte d'espoir pour les pauvres. Les collecteurs le craignaient. On disait qu'il pouvait apparaître au détour d'un chemin, au milieu du brouillard, comme si la montagne elle-même l'avait fait naître. Il attaquait les dépôts, faisait tomber les registres, humiliant ceux qui pensaient être intouchables. Puis il disparaissait, sans laisser derrière lui autre chose que des traces dans la neige. Mais aucune légende ne dure sans que le pouvoir cherche à l'éteindre. On lança des soldats sur ses traces, on paya des informateurs, on promit des récompenses, et Mandrin, de plus en plus traqué, dut fuir. On raconte que cette nuit-là, il courait à travers les montagnes savoyardes, poursuivi comme un loup. La neige tombait fort, le vent hurlait, et les arbres semblaient se refermer sur lui-même. Il glissa sur une pente, tomba lourdement, se releva aussitôt. Mais lorsqu'il reprit sa course, il n'avait plus ses bottes. Ses bottes étaient restées là, dans la neige, perdues sur le chemin. Et certains disent encore aujourd'hui que ce détail n'est pas un hasard, parce que les bottes, c'était ce qui faisait de lui un homme. Mais cette nuit-là, dans la fuite, il ne restait plus que la légende. Peu de temps après, Mandrin fut capturé. On l'enchaîna, on le jugea rapidement et on le conduisit jusqu'à Valence, où l'on voulait faire de lui un exemple. On le condamna à une mort terrible, une mort faite pour briser non seulement un corps, mais aussi un symbole. Pourtant, même face à la faim, Mandrin ne baissa pas les yeux. Et c'est peut-être pour cela qu'il est resté. Car si son histoire s'est arrêtée, son nom, lui, n'a jamais cessé de voyager. Sur les routes de Savoie, dans l'école, dans les villages, on le murmure encore. Comme un souvenir, comme une ombre, comme un homme qui, quelque part, court toujours dans la neige, sans ses bottes.
1: Dans Des histoires à Annecy, c'était l'histoire de Mandrin par Chloé Mincieux.
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2: Vous êtes sur Séquence à Annecy, la radio cinéma, c'était 5 Seconds of Summer. Avis aux amateurs de spectacles vivants et d'improvisation, découvrez Duel et du Lui. Un spectacle qui promet une soirée pleine de rires et d'émotions et de surprises. Sur scène, Blablalette et Capharnaüm unissent leurs talents pour explorer avec humour et sensibilité les relations entre les femmes et les hommes à travers différents univers et situations. Le principe est simple, d'un côté elle, de l'autre lui, et entre les deux, vous avez vous, le public, qui participe et influence les histoires qui prennent vie sous vos yeux. Rencontres inattendues, affrontements, ruptures, réconciliations ou évolutions. Chaque représentation est unique et se construit en direct grâce à l'imagination des comédiens et aux propositions des spectateurs. À travers une galerie de personnages jouant en couleur, le duo porte un regard original sur les relations humaines dans un spectacle où tout peut arriver. Entre humour, tendresse et spontanéité, le Duel et du Lui vous invite à découvrir l'improvisation théâtrale sous un angle aussi drôle qu'émouvant. Une expérience à vivre et à partager en famille ou entre amis. Duel et du Lui, c'est à découvrir le mercredi 17 juin à 20h30 au Théâtre de l'Échange qui se trouve 28 rue Sommelier à Annecy. Vous êtes sur Séquence Annecy depuis la vieille ville tout de suite, Audrey Hepburn.

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1: Buongiorno.
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2: Combien de temps penses-tu rester, Henri Grimm?
1: Jusqu'à ce qu'elle pourrisse et schlingue à 10 pieds sous terre. 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

Vous êtes sur Séquence Annecy, la radio cinéma, c'était Lana Del Rey. Vous organisez un événement, une manifestation, un concert, un festival ou tout autre. N'hésitez pas à nous envoyer vos informations à l'adresse mail suivante, haute-savoie@séquenceradio.com. Vous écoutez Séquence Annecy depuis le quartier des Marquisats. Tout de suite, on s'écoute Sharon Van Fleet. Et après ça, une histoire à Annecy et dans sa

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1: Dans Des histoires à Annecy, nous allons nous intéresser à l'histoire de la fée du lac. Mais comme toute bonne histoire, il nous faut une conteuse. Je vous laisse donc avec Chloé Mincieux.
2: Ce soir, ce n'est pas un soir comme les autres. Dehors, la neige tombe et les routes sont presque désertes. Mais si en ce soir du 24 décembre, vous tendez l'oreille, vous pourrez entendre un clocher venant des profondeurs du lac d'Annecy. Alors, cher auditeur, approchez-vous et écoutez bien. Il était une fois, il y a bien longtemps de ça, un petit village situé sur une île au large de Thouin. Dans ce village, les habitants menaient une vie simple et heureuse. Les hommes s'occupaient de l'extérieur et ramenaient de quoi nourrir leur famille. Tandis que les femmes élevaient les enfants et entretenaient le logis. Par un beau soir d'hiver, semblable à celui d'aujourd'hui, chacun était blotti dans sa maison et s'affairait à préparer la collation d'après la messe de minuit. Quand, tout à coup, au loin, parmi les champs enneigés venant du Semnose, se dessina une lueur. Une orbe lumineuse qui avançait lentement à cause des éléments qui se déchaînent. Au bout d'un moment, cette lueur approcha. Et nous vîmes une pauvre vieille, toute pliée en deux sur son bâton, accompagnée de son fidèle vieux chien, pelé, baveux et galeux. La pauvre vieille, voyant les maisons allumées, pensa que la tâche serait facile pour elle, trouver un abri pour la nuit. Mais voilà qu'elle arriva à la première maison. À ce moment même, dans la cuisine de cette maison, une jeune femme préparait la pâte à rissole avec amour et tendresse, quand tout à coup, quelqu'un frappa à la porte. Les bras tout enfarinés, elle grommela « Mais qui peut bien me déranger le soir de Noël ?» Elle ouvrit la porte et tomba sur la vieille dame. « Oh là la vieille, que faites-vous à cette heure ? Les gens honnêtes ne courent pas les chemins le soir de Noël. Hélas, ma bonne dame, je voudrais juste un quignon de pain et un coin de grange pour moi et mon chien. Nous sommes venus du Semnose et nous sommes fourbus par cette bourrasque. Oh là, passez votre chemin, il n'y a pas de place pour vous ici. » Alors la pauvre vieille repartit avec son chien. À la maison suivante, c'est le maître des lieux qu'elle rencontra. Il remontait de la cave, chargé d'un jambon et de bouteilles pour accompagner la collation au retour de la messe. Et sans grande surprise, la vieille se fit renvoyer aussi rudement que la première. Elle continua, alla de maison en maison. Tous la renvoyèrent. Même les enfants, qui fourbissaient leurs lanternes avant de se rendre à l'église, la chassèrent eux aussi à leur tour. Et lorsque la dernière porte du village se referma sur elle, la pauvre vieille reprit le chemin de la montagne, accompagnée de son vieux chien, en dépit de la bise et de la neige. Cheminant dans la tourmente, la vieille atteignit bientôt la crête du Semnose. Au loin, tout près de l'étendue scintillante du lac d'Annecy, le village apparaissait maintenant minuscule. Elle vit, sortant des maisons, les familles joyeuses s'acheminer vers l'église, qui accueillait les premiers paroissiens. Tandis que du clocher, les 12 coups de minuit sonnèrent. Mais là-haut, dans la montagne, s'opéra tout à coup une étrange métamorphose. La pauvre vieille se transforma soudain en une magnifique jeune femme, vêtue d'un manteau d'hermine. Et le pauvre chien pelé, baveux et galeux devint une splendide bête puissante. La jeune femme, qui était en réalité une fée, cria « Jean méchant, soyez puni comme vous le méritez. » À cette seule phrase se produisit un énorme cataclysme. Un gigantesque raz-de-marée gonfla les flots, puis creusa un gouffre où disparut le village, aspiré dans les sombres profondeurs. Quelques instants plus tard, le lac recouvrit à nouveau de ses flots paisibles ce qui avait été un village heureux. Si un soir de Noël, vous passez au large de Thouin vers minuit, arrêtez-vous au bord du lac et écoutez. Vous entendrez quelque part, venant de l'onde, sonner les 12 coups d'une cloche lointaine. C'est la plainte éternelle et désespérée de ce village englouti.
1: Dans Des histoires à Annecy et dans sa région, c'était la légende de la fée du lac par Chloé Mincieux.
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C'était B.G. Thomas sur Séquence Annecy, la radio au cinéma. 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Et dans un peu moins de 15 minutes, retrouvez une nouvelle histoire à Annecy dans sa région, mais tout de suite, Superbus.

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1: Dans Des histoires à Annecy et dans sa région et dans cet épisode, nous allons découvrir par quelle malice des êtres fantastiques auraient transformé le paysage du lac Vert à Passy et comment la légende a rejoint l'histoire. Voici sur Séquence la légende des fées du lac Vert. Quand on vit en face des splendeurs terrifiantes de la chaîne du Mont-Blanc, on doit avoir l'imagination facilement exaltée. Les légendes doivent pousser au pied du Mont Maudit plus rapidement que les champignons, car il n'est pas sûr que ce cryptogame, un organisme végétal comme les champignons donc, puisse venir par là. En effet, nous en avons recueilli quelques-unes, et s'il faut donner la préférence à l'une d'elles, donc une légende, c'est à celle du lac Vert. Au point où la végétation s'arrête quand on a dépassé Passy, dont les pruneaux font échec à ceux de Tours en Touraine, on arrive à une plaine relativement vaste, mais bouleversée, dénudée et parsemée de blocs aux sinistres reflets. Plantureuse jusque-là, la végétation s'arrête brusquement à la lisière de cette bétaïde. Sur cet emplacement existait autrefois un lac très joli, le lac Vert, qu'entourait de ravissantes pelouses et de romantiques bocages. Ses eaux tranquilles et transparentes étaient témoins des ébats des jeunes fées qui habitaient les bords fleuris de ce limpide joyau. Mais des esprits pervers avaient fixé leur domicile dans les cavernes de la montagne maudite et passaient leur temps à épier les jeunes fées, inconscientes des dangers qui se pressaient sous leurs pas et insouciantes des indiscrétions auxquelles elles étaient en butte. Ces misérables esprits des cavernes, furieux de voir que toutes leurs avances étaient inutiles et que les fées luttaient avec avantage contre toutes les armes dont ils faisaient usage pour les séduire, avec le seul concours de leur innocence, résolurent de se venger et voici comment ils s'y prirent. Dirigeant le nain noir dans le lac, ils inondèrent les pelouses et les bocages d'alentour et donnèrent pour époux aux eaux limpides du lac les flots hideux de ces torrents ardoisiers. Ils firent mieux, ils ébranlèrent la montagne maudite qui s'abîma à son tour. Tout fut enseveli sous un amas de décombres et ce lieu jadis fortuné devint ce que l'on voit maintenant. Voilà pour la légende. Voici l'histoire. C'était en 1751. La montagne s'écroula avec un fracas si épouvantable et en produisant une poussière si épaisse que bien des gens crurent la fin du monde arriver. Cette poussière noire passa pour de la fumée aux yeux des spectateurs terrifiés. Et comme il n'est pas de fumée sans feu, on écrivait à Turin qu'un volcan terrible venait d'éclater au milieu de ces montagnes. Pour vérifier les faits, le roi envoya sur les lieux le célèbre naturaliste Vitaliano Donati. Ce savant essaya de dissiper l'erreur accréditée en expliquant cet événement d'après les données de la science. Rien n'y fit. Ce sont bien les gnomes qui se sont vengés des fées. Dans Des histoires à Annecy et dans sa région, c'était la légende des fées du lac Vert, tirée de l'ouvrage d'Anthony Dessay, Légendes et traditions populaires de la Haute-Savoie, paru en 1875. La suite, c'est dans un prochain épisode sur Séquence.
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Vous êtes sur Séquence Annecy, la radio cinéma, c'est la BO du film Intouchable. Il est midi 45, c'est donc l'heure de faire un rapide récap de votre matinée sur Séquence Annecy. Dès 9h, je lançais l'émission avec une histoire locale autour d'Annecy et dans sa région avant de découvrir le programme de la matinée. À 9h15, nous revenions sur le retour de la fête du cinéma qui se déroulera du 28 juin au 1er juillet partout en France avec des séances proposées au tarif unique de 5€. À 9h45, dans notre recommandation cinéma du jour, nous vous présentions Une année italienne de la réalisatrice Laura Samani, un film à découvrir aujourd'hui au cinéma Le Nemours. À 9h55, nous vous faisions gagner 2 places pour assister à la pièce Les Bitumeuses au Café Théâtre Les Têtes de l'Art ce dimanche à 18h. À 10h15, direction Le Pâté Annecy pour parler de la grande journée des enfants qui se tiendra le 14 juin. Au programme, les avant-premières de Kayara, Princesse Inca et Charlie et les Kangourous, mais aussi une projection du célèbre Shrek accompagné de nombreuses animations gratuites. À 10h45, notre bon plan du jour était consacré aux applications indispensables pour profiter pleinement d'Annecy entre transport, stationnement, météo et informations pratiques. À 10h55, nous vous plongeons dans les coulisses du film La Liste de Schindler, entre les choix de mise en scène de Steven Spielberg et les lieux de tournage à Cracovie. Et les anecdotes de production, nous découvrions plusieurs secrets derrière ce chef-d'œuvre du cinéma. À 11h15, place à la musique avec le groupe corse Ai Messaggeri. Nous venez présenter leur concert prévu ce soir à l'église Notre-Dame de Liesse, un voyage musical entre tradition corse et modernité. À 11h45, nous vous parlions du spectacle d'improvisation théâtre Duel et du Lui, une création originale portée par Balbalette et Cara Farnaum, qui explore avec humour et émotion les relations humaines à travers des histoires créées en direct avec le public. À 11h55, nous vous rappelions que vous pouvez nous transmettre toutes les informations concernant vos concerts, festivals, spectacles et événements à l'adresse suivante haute-savoie@séquenceradio.com afin de les partager sur notre antenne. Et enfin, à 12h15, nous vous donnions une dernière chance de participer à notre jeu pour tenter de remporter 2 places pour la pièce Les Bitumeuses au Café Théâtre Les Têtes de l'Art. Voilà pour l'essentiel de votre matinée sur Séquence Annecy, la radio cinéma. Vous êtes sur Séquence Annecy, la radio cinéma depuis les Marquisats. Tout de suite, Eagle Cherries.

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C'était Remember Monday qui termine cette matinale sur Séquence Annecy. J'espère que vous avez passé un agréable moment en ma compagnie. Moi, je vous souhaite une bonne fin de repas et à 13h, vous retrouvez une histoire de Guillaume Musso. Tout de suite, The Crochet, je vous souhaite une bonne fin de journée. Je vous donne rendez-vous dès demain 9h pour passer le dernier jour de la semaine ensemble. Vous êtes sur Séquence Annecy, la radio cinéma. C'était Alexandre. Bonne journée sur Séquence.

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1: Comme tous les matins depuis 2 ans, j'avais choisi le coin le plus reculé du café pour prendre mon petit déjeuner. À mon entrée, le patron de l'établissement m'avait salué d'un jovial « Bonjour maître » avant de m'apporter un double café et une corbeille de croissants frais. Le facteur qui passait par le bar avant de commencer sa tournée en avait profité, comme à son habitude, pour me remettre mon courrier ainsi qu'un exemplaire du Herald Tribune auquel j'étais toujours abonné. Je me souviens d'avoir parcouru rapidement les titres du journal en dégustant mon premier croissant. La disparition de Steiner et l'enquête sur le vol de la Joconde monopolisaient de nombreuses pages, mais je ne lus aucun de ces articles. Cela faisait longtemps que les tourments du monde ne me touchaient plus, et seules les pages littéraires et sportives continuaient à éveiller chez moi un semblant d'intérêt. Dès l'instant où l'employé des postes m'avait remis le colis, j'avais eu un mauvais pressentiment. « No news is good news », disait autrefois mon père, un capitaine de cargo français, lorsqu'il consentait à dire quelques mots dans la langue universelle pour faire plaisir à son américaine de femme. Je déballai le paquet sans attendre, en sortis une boîte en bois, que j'ouvris tout en m'assurant que personne ne regardait dans ma direction. Dehors, il tombait toujours cette pluie fine, caractéristique de la Bretagne et qu'à l'époque je croyais tant aimée. J'étais dans une période de ma vie où rien ne pouvait plus me surprendre. J'attendais patiemment que s'écoulent les jours en limitant mon activité au triptyque, manger, dormir, se promener. Et la moindre contrariété à cet emploi du temps n'éveillait en moi qu'inquiétude et abattement. C'était le quart supérieur droit du tableau. La moitié du sourire le plus célèbre de toute l'histoire de l'art. Comme tout le monde, j'avais vu la reproduction de la Joconde des centaines de fois, sur des couvertures de livres, des t-shirts ou des cartes postales. Pourtant, ce matin-là, la dépouille du tableau me fit presque la même impression que l'horreur d'un corps déchiqueté. Puis, peu à peu, j'osai la regarder, et je la trouvai encore belle. Ce qui me frappa d'abord, ce fut l'esthétique et la couleur du fond, ce paysage de montagnes escarpées qui paraissait pourtant incomparablement léger. Puis le doux modelé du visage qui ressortait clairement malgré son amputation et où dominait une impression de pudeur matinée d'indécence. Pour toute explication, il n'y avait qu'une phrase, jetée sur un Bristol. 4. La misère morale et politique d'un gouvernant le rend de fait illégitime. Alexis de Tocqueville. De la démocratie en Amérique. 1835. Et derrière le Bristol, cet étrange rendez-vous. Samedi 11 septembre, 16h. Chapelle Santa Maria, Monte Giovanni, province de Sienne, Toscane. Je restais longtemps à fixer cette citation que je connaissais bien en tant qu'ancien avocat. Qu'est-ce que cela pouvait signifier dans ce contexte ? Pourquoi avais-je le pressentiment que ce morceau de tableau était bien un quart de la véritable Mona Lisa et non pas celui d'une vulgaire copie ? Pourquoi ai-je eu peur avant même d'ouvrir le paquet ? Et n'ai-je jamais pensé qu'il pouvait s'agir d'une blague ou d'un coup monté ?
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1: Dans Des histoires à Annecy, je vous emmène pour ce nouvel épisode au cœur des Alpes dans le Val de Maurienne avec l'une des légendes les plus connues des pays de Savoie. Voici sur Séquence la légende de l'or des fées. L'histoire se déroule donc dans le Val de Maurienne où s'élèvent les imposantes murailles d'une forteresse imprenable dominant les Alpes. Les trois plus hautes tours du château semblent presque toucher le ciel, formant des pyramides de pierre sculptées de la main de Dieu. Selon une vieille légende, des fées résident dans cette bâtisse mystérieuse, connue sous le nom des aiguilles d'Arve. Ces fées, appelées les failles en patois, sont des femmes d'une très grande beauté, des êtres surnaturels aux silhouettes irréelles qui n'apparaissent qu'à la tombée de la nuit. Très discrètes, peu de gens ont eu la chance de les rencontrer. On raconte que leur beauté incomparable peut ensorceler les hommes, les entraînant jusqu'au sommet de la montagne. Seuls les jeunes bergers et bergères, protégés par l'innocence et l'insouciance de leur âge, pourraient les apercevoir sans danger. Notre histoire commence il y a donc bien longtemps avec une jeune bergère du Val de Maurienne. Chaque jour, elle gardait son troupeau de moutons dans les pâturages des montagnes. En fin de journée, lorsque l'étoile du berger, ce minuscule astre orangé, apparaissait, c'était le signal qu'il était temps de rentrer. Un soir, alors qu'elle s'apprêtait à redescendre avec son troupeau, elle trouva une très jolie femme assise au bord du chemin. Cette femme était d'une beauté incomparable, avec un visage fin, au teint pâle, comme une fleur d'Edelweiss, de longs cheveux brillants descendant en cascade le long de son dos et vêtue de draperies de soie ondulant jusqu'à ses pieds. C'était une faille, mais la petite bergère ne le savait pas, n'ayant jamais vu de près une dame aussi belle. La faille lui dit d'une voix très douce: « Petite bergère, sais-tu que ce soir c'est la pleine lune ? S'il te plaît, viens m'aider à étendre ma lessive pour que le clair de lune sèche mon linge. Je n'y arriverai pas seule. » Comme envoûtée par la beauté de la fée, la jeune bergère la suivit sans un mot et commença à gravir le sentier escarpé. Au sommet, elles découvrirent de grandes panières remplies de vêtements de fées. Ensemble, elles se mirent à étendre les étoffes mouillées sur de vastes plaques de roche. La lune se leva lentement, projetant sa lumière argentée pour sécher les tissus. Ce n'étaient que des vêtements de soie, de mousseline, de dentelle. Jamais notre petite bergère n'avait touché des tissus aussi doux et aussi délicats. Une fois la tâche accomplie, les deux femmes redescendirent le chemin. La bergère s'apprêtait à partir quand la fée l'arrêta. « Attends, tout travail mérite une récompense. » Elle remplit alors la poche du tablier de la bergère de feuilles de chêne fines, sèches et plates, comme si elles avaient été repassées, en lui assurant qu'elles avaient une grande valeur. « Voilà ton paiement, jeune fille, et merci !» dit-elle avec un sourire. Perplexe mais polie, la bergère accepta le présent, remercia la fée et continua son chemin avec ses moutons. En route vers son village, les moutons commencèrent à s'éparpiller. La jeune bergère, tentant de rassembler son troupeau, trouva la poche de son tablier trop lourde et gênante pour courir. Celle-ci tapait contre ses genoux et elle manquait de tomber à chaque pas. Pensant que les feuilles étaient sans importance, elle décida alors de les jeter, ne se doutant pas de leur véritable nature. Lorsqu'elle eut enfin rassemblé ses moutons, elle retrouva le chalet dans lequel vivait sa grand-mère qui l'attendait. À l'heure du dîner, elle allait partager la soupe quand elle plongea les mains dans sa poche. Elle sentit alors quelque chose de dur et sortit soudain trois petites pièces d'or de son tablier. Trois feuilles oubliées au fond de sa poche s'étaient transformées en louis d'or. Ébahie, la grand-mère regarda les pièces et demanda à sa petite fille « Mais d'où les sors-tu ?» La petite bergère commença alors à raconter sa rencontre avec la fée, le linge étendu et le tas de feuilles en remerciement. Sans perdre une minute, les deux femmes prirent une vieille lanterne. Elles remontèrent le long du chemin. La bergère se rappelait très bien l'endroit où elle avait vidé son tablier et elle rêvait déjà de ce tas de louis d'or. Mais en arrivant sur place, les deux femmes ne virent ni feuilles ni pièces. Elles cherchèrent toute la nuit, mais en vain. Celle-ci avait déjà disparu comme emportée par le vent. Dans Des histoires à Annecy, c'était la légende de l'or des fées, tirée du site annecy-ville.fr. La suite sur Séquence, au prochain épisode.
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1: Lorsque j'étais plus jeune et plus influençable, mon père me donna un conseil. Tâche de toujours voir ce qu'il y a de meilleur chez les autres, me dit-il. De là, mon inclination à ne pas me hâter de juger. Mais même pour moi, il y a des limites. À l'époque, nous buvions tous avec excès. Plus nous étions en harmonie avec notre temps, plus nous buvions. Et aucun d'entre nous n'a apporté quoi que ce soit de neuf. J'étais profondément dégoûté en rentrant de New York.
2: Je vois, monsieur Carraway.
1: Dégoûté de tout le monde et de tout. Un seul et unique homme était préservé de mon dégoût.
2: Un seul homme? Monsieur Carraway?
1: Gatsby.
2: Il était de vos amis?
1: Jamais je n'ai rencontré quelqu'un qui ait l'espoir autant chevillé au corps. Gatsby mort, New York devenait un lieu hanté pour moi. Cette ville, mirage miroitant autrefois à mes yeux, me répugnait à présent. Pour ma dernière soirée à New York, je suis retourné dans l'énorme et incohérente maison une dernière fois. Les auxiliaires de Wolfsheim l'avaient dépouillé.
3: Et il a offert toutes ses soirées dans l'espoir qu'un beau jour elle échoue chez lui par hasard.
4: C'est une vraie fête foraine.
5: Mais comment faites-vous pour vivre ici tout seul?
6: Elle a le don de tout rendre splendide, ma vraie vieux frère.
5: Musique! Que l'on passe la soirée à danser!
6: Viendrez-vous, vieux frère? On a besoin de vous.
5: J'aimerais que ça reste pour toujours ainsi.
6: Laissez-moi faire.
1: Je me suis rappelé que nous venions tous chez Gatsby pour soupeser sa corruption. Alors qu'il était là, devant nous, à dissimuler un rêve incorruptible.
5: Tout est parfait, parce que né de ton imagination irrésistible de perfection.
1: Comme la lune montait dans le ciel, je demeurais là, sans bouger. Méditant sur ce vieux monde inconnu, et je songeais à ce que fut l'émerveillement de Gatsby lorsqu'il aperçut pour la première fois la lumière verte au bout de la jetée de Daisy. Il avait fait un si long chemin, et son rêve avait dû lui sembler si proche qu'il ne pouvait plus manquer de l'empoigner. Et il ne savait pas que ce rêve était déjà derrière lui. Gatsby croyait en la lumière verte, en l'avenir orgastique qui, d'année en année, recule devant nous. Il nous a échappé cette fois, qu'importe. Demain, nous courrons plus vite. Nous tendrons les bras plus loin. Et un beau matin, c'est ainsi que nous avançons. Barque à contre-courant. Sans cesse ramener vers le passé.

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1: Dans Des histoires à Annecy, parmi toutes les légendes du lac d'Annecy, il en est une un peu moins connue que celle de Bernoline, la dame d'Angon. Il s'agit de l'histoire de la fée du lac qui est à l'origine du village englouti du lac. Retour donc aujourd'hui sur cette légende oubliée. Il se dit qu'il y a fort longtemps, il existait une presqu'île au large de Douin. Elle accueillait un joli village dans lequel les habitants menaient une vie paisible, à la fois heureuse et simple. Les femmes se chargeaient de s'occuper d'éduquer les enfants, en plus de soigner les bêtes. Les hommes, quant à eux, cultivaient la terre, pêchaient dans le lac et fabriquaient leur vin en raison de la présence de vignes. Notre légende débute par un beau soir de Noël. Alors que les villageois se préparaient pour la traditionnelle messe de minuit, tandis que la brume commençait à recouvrir le lac et que la tempête de neige faisait son apparition, deux silhouettes surgirent à l'entrée du village. Celle d'une vieille dame pliée en deux et se cramponnant à un bâton noueux, ainsi que celle d'un vieux chien galeux et baveux. Ce duo détonnant pensait qu'il serait facile de trouver un toit pour cette nuit d'hiver. Malheureusement, la vieille femme se berçait de douces illusions. À peine arrivée à la porte de la première maisonnée, elle se fit renvoyer par la maîtresse de maison. Cette dernière était en train de préparer des rissoles, une spécialité culinaire que tout le monde connaît dans la région. « Et là, vieille dame, que faites-vous dehors par ce temps et à cette heure ?» Hélas, je voudrais juste un quignon de pain et un petit coin dans une grange ou une écurie pour mon chien et moi. Nous venons tout droit du Semnoz et nous sommes perdus dans la tempête. Nous sommes totalement fourbus. Passez votre chemin, il n'y a pas de place ici. Et les honnêtes gens ne courent pas les routes un soir de Noël. C'est ainsi que la vieille femme et son chien passèrent de porte en porte, sans jamais trouver quiconque pour les héberger un 24 décembre au soir. Même les enfants, munis de leurs lanternes et se rendant à la messe de minuit, chassèrent le couple. Las de voir que personne ne voulait d'eux, la vieille femme et son fidèle compagnon décidèrent finalement de rebrousser chemin. Alors que la tempête faisait rage, ils reprirent donc le chemin du Semnoz. Une fois sur la crête, ils purent voir les joyeuses familles se diriger vers l'église, munies de leurs lanternes pour la messe de minuit. C'est à minuit, à l'issue du 12e coup de cloche, que l'improbable se produisit. Alors que la vieille et son chien observaient toujours les villageois, ils se transformèrent soudain. La mégère devint une magnifique jeune femme, tandis que son compagnon à quatre pattes prit la forme d'une bête blanche ressemblant à un loup, puissante, imposante et splendide. La fée du lac d'Annecy venait d'apparaître. La fée se retourna et fit face au lac et au village. Elle se mit alors à parler assez fort pour que sa voix porte jusqu'aux villageois. « Villageois, soyez punis à hauteur de votre méchanceté !» C'est alors que se produit un énorme cataclysme. L'orage se mit à gronder, le vent se leva, formant des vagues de plus en plus grosses sur le lac d'Annecy. Un gigantesque raz-de-marée engloutit le village, aspirant maisons et villageois vers les profondeurs avant que le calme ne revienne. C'est ainsi que naquirent la légende du village englouti et surtout de la fée du lac d'Annecy. Depuis les soirs de Noël, il se dit que si vous tendez l'oreille, vous entendrez certainement les douze coups d'une cloche lointaine. Il s'agirait de la plainte désespérée et éternelle du village englouti. Dans Des histoires à Annecy, c'était la légende de la fée du lac d'Annecy à retrouver sur le site annecy-ville.fr. Sur Séquence, la suite au prochain épisode.
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1: On a trouvé ça, à l'intérieur du griffeur.
2: C'est les mêmes lettres que sur nos provisions.
1: Ouais. Ceux qui nous ont envoyés ici ont dû fabriquer les griffeurs. Cette chose-là est le premier indice que vous n'ayez jamais trouvé en 3 ans. Pas vrai, Mino?
2: Ouais.
1: Newt, on doit absolument retourner là-bas. Qui sait où ce truc peut nous conduire?
3: Tu vois ce qu'il essaie de faire, hein? D'abord, il enfreint nos lois. Et maintenant, il veut nous convaincre de les abandonner. Tout ce qui nous permet aujourd'hui de vivre ensemble, c'est les règles qu'on a établies. Pourquoi on devrait les remettre en cause? Si Albi était là, tu sais très bien qu'il serait d'accord avec moi. Je dis que la tâche a besoin d'une sanction.
2: T'as raison. Thomas a désobéi. Une nuit sans manger dans la fosse.
3: Non, t'es pas sérieux, là? Une nuit au mitard sans bouffer, mais tu crois que c'est ça qui va l'empêcher de se barrer dans le labyrinthe?
2: Non. Et on peut pas non plus avoir des petits nouveaux qui s'improvisent coureurs quand ça leur chante. Rendons cette nomination officielle. À partir de demain, tu es un coureur.
3: Quoi? Gali, c'est bon, lâche-moi.
1: Merci, Newt.

0: on va là.
1: Tu verras.
0: Le labyrinthe. Plan terminé.
2: Comment ça a terminé? Je croyais que t'étais encore en repérage.
0: Il n'y a plus rien à repérer. Je l'ai parcouru centimètre par centimètre. J'ai étudié chaque cycle, chaque configuration. S'il y avait une sortie, on l'aurait trouvée depuis longtemps.
2: Pourquoi t'as caché ce travail aux autres?
0: C'est Albi qui me l'a demandé. Les blocards devaient croire qu'on avait une chance de sortir d'ici. Mais peut-être qu'aujourd'hui, on en a vraiment une. Bon, regarde 2 minutes. Il y a environ 1 an, on a commencé à explorer les sections extérieures. Et on a découvert des numéros qui figuraient sur les murs. Ça va de la section 1 à 8. Voilà comment ça fonctionne. À la tombée de la nuit, quand le labyrinthe change, t'as une nouvelle section qui s'ouvre. Aujourd'hui, la section 6 était ouverte. Demain, ce sera autour de la 4, ensuite la 8 et la 3. Le schéma se répète indéfiniment.
2: Et la quoi de si particulier, la 7?
0: J'en sais rien. Mais cette nuit, quand t'as tué le griffeur, la section 7 était ouverte. Il devait venir de cette zone du labyrinthe. Demain, on ira acheter un œil dans ce coin-là. Hé, vous avez pas le droit de venir ici.
3: Excuse, c'est juste que...
0: C'est la fille.
2: Quoi, elle s'est réveillée?
3: Carrément, ouais.
0: Chuck, qu'est-ce qui se passe?
4: Cette fille, elle est trop démente.
5: Laissez-moi tranquille.
6: Protégez-vous.
7: Lance encore une pierre et tu vas...
8: Oh, on est venu en aide.
2: Mais Galice, c'est quoi le problème?
9: C'est clair, elle nous aime pas, c'est
5: tout. Vous voulez quoi?
10: Tout ce qu'on veut, c'est parler.
5: Vous allez me lâcher.
11: Bloquez-vous, les bloqueurs.
10: Arrête, c'est Thomas. C'est Thomas. Si ça t'ennuie pas, je vais monter te voir. D'accord? Rien que moi. Je commence à monter.
2: Ok, c'est bon, on se calme, d'accord? Tout va bien.
5: Où est-ce qu'on m'a emmené? C'est quoi ce pays? Pourquoi je me souviens de rien?
2: C'est rien, c'est complètement normal. On est tous passés par là, c'est... D'accord? Tu vas te rappeler ton nom dans un jour ou deux. C'est la première chose que...
5: Teresa.
2: Qu'est-ce que t'as dit?
5: Je me rappelle. C'est Teresa.
2: Très bien. Bonjour Teresa, moi c'est Thomas. Mais je crois que tu le sais déjà. Enfin, c'est ce que j'ai cru comprendre.
5: Ils ont dit que j'arrêtais pas de dire ton nom pendant que je dormais.
2: Oui.
5: Tu es qui?
2: J'en sais rien. Je sais pas, parce que je me souviens de rien, comme tous les autres. Aucun d'entre nous se rappelle qui il était. On s'est tous réveillés un jour exactement comme toi. Je cherche pas à t'embrouiller.
12: Vous faites quoi là-haut?
13: Est-ce qu'elle va venir nous voir?
10: Laissez-lui encore 2 minutes, ça marche les gars?
13: D'accord. Allez, venez.
10: Tu crois que toutes les filles ont son caractère ?

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1: Dans Des histoires à Annecy, parmi toutes les légendes sur Annecy, son lac et même les alentours, il en est une peu connue, celle du château d'Annecy. Je vous propose donc aujourd'hui de découvrir l'histoire de Lothaire, seigneur qui délaissait un petit peu trop sa reine Thiedberge. On commence par un mariage troublé au château d'Annecy. Au début du 9e siècle, un empereur réside dans la cité d'Annecy. Il s'agit de Lothaire, fils de Louis le Débonnaire. Le seigneur loge durant plusieurs années au sein du château, alors situé sur l'emplacement du château de Nemours. Durant sa jeunesse, Lothaire épouse une princesse, Thiedberge. Après plusieurs années de bonheur, l'union ne tarde pourtant pas à s'assombrir. La raison ? L'inconstance de l'empereur qui s'intéresse un petit peu trop aux dames de compagnie de la reine. Thiedberge, jalouse et ne supportant plus les infidélités continuelles de son époux, commence à lui faire de nombreux reproches. Las des disputes et désireux de reconquérir sa liberté, Lothaire songe alors à se débarrasser de sa reine. Le seigneur met alors en place un plan pour faire disparaître Thiedberge dans l'une des oubliettes du château d'Annecy. Pourtant, et bien que Lothaire fasse passer la reine pour une folle auprès de son entourage, il ne parvient pas à l'envoyer aux oubliettes. Pris de remords et son naturel pieux revenant au galop, il se contente de la faire enfermer dans le cachot le plus sombre de la forteresse d'Annecy. Mais l'histoire ne s'arrête pas là. Très vite, la reine Thiedberge commence à s'ennuyer et à dépérir au fond de sa prison. Il faut dire que le froid et l'humidité ont un impact considérable sur la santé de la reine. Sans l'intervention d'un chaplain, la folie l'aurait certainement gagnée. Chaque semaine, celui-ci vient lui apporter les consolations de la religion ainsi que l'espoir d'une évasion. À l'occasion d'une de ses visites, le chaplain signifie à la reine que sa liberté est proche. Il lui transmet alors les instructions pour que l'évasion réussisse. Le soir, à l'heure donnée par son sauveur, Thiedberge parvient à ouvrir la porte de sa prison, monte au sommet de la tour et prend le temps d'installer avec soin l'échelle qui a été amenée. Dans la nuit sombre, la reine entame sa descente. À son arrivée sur le sol, elle est accueillie par deux religieux qui lui font endosser une souquenille et la conduisent en hâte jusqu'à l'abbaye de Talloire à cheval. Pendant ce temps au château d'Annecy, il est l'heure de la relève de la garde. Quel n'est pas l'étonnement des sentinelles lorsqu'ils trouvent étendu sur le sol l'un des leurs. Le soldat qui avait été assommé par les deux religieux balbutie alors trois mots. Reine, diable, cheval. Des paroles complètement dénues de sens, mais qui suffisent pour que l'alerte soit donnée. Réveillé par toute cette agitation, Lothaire apparaît alors. Alors que les gardes lui expliquent les événements, la colère monte chez l'empereur. Il se précipite vers le cachot de la reine où il ne trouvera personne et la porte grande ouverte. Comprenant que Thiedberge s'était évadé, il laisse éclater sa rage. Une fois la colère passée, Lothaire regagne ses appartements. Finalement, l'évasion de la reine lui avait permis de retrouver sa liberté. Jamais plus le roi infidèle n'eut de nouvelles épouses. Le chaplain, lui, ne fut jamais inquiété et personne ne sut qu'il était à l'origine de l'échappée de Thiedberge. Il continua donc d'exercer ses fonctions comme par le passé. Quant à la reine, plus personne n'entendit jamais parler d'elle. La légende dit simplement qu'elle terminera sa vie en coulant des jours bien plus heureux. Dans Des histoires à Annecy, c'était la légende du château d'Annecy à retrouver sur le site annecy-ville.fr. Sur Séquence, la suite au prochain épisode.
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1: L'alchimiste prit en main un livre qu'avait apporté quelqu'un de la caravane. Le volume n'avait pas de couverture, mais il put cependant identifier l'auteur, Oscar Wilde. En feuilletant les pages, il tomba sur une histoire qui parlait de Narcisse. L'alchimiste connaissait la légende de Narcisse, ce beau jeune homme qui allait tous les jours contempler sa propre beauté dans l'eau d'un lac. Il était si fasciné par son image qu'un jour il tomba dans le lac et s'y noya. À l'endroit où il était tombé naquit une fleur qui fut appelée Narcisse. Mais ce n'était pas de cette manière qu'Oscar Wilde terminait l'histoire. Il disait qu'à la mort de Narcisse, les Oréades, divinités des bois, étaient venues au bord de ce lac d'eau douce et l'avaient trouvé transformé en urne de larmes amères. « Pourquoi pleures-tu ? » demandèrent les Oréades. « Je pleure pour Narcisse, » répondit le lac. « Voilà qui ne nous étonne guère, » dirent-elles alors. « Nous avions beau être toutes constamment à sa poursuite dans les bois, tu étais le seul à pouvoir contempler de près sa beauté. »« Narcisse était donc beau ?» demanda le lac. « Qui mieux que toi pouvait le savoir ?» répliquèrent les Oréades surprises. « C'était bien sur tes rives tout de même qu'il se penchait chaque jour. » Le lac resta un moment sans rien dire, puis... « Je pleure pour Narcisse, mais je ne m'étais jamais aperçu que Narcisse était beau. Je pleure pour Narcisse parce que, chaque fois qu'il se penchait sur mes rives, je pouvais voir au fond de ses yeux le reflet de ma propre beauté. »
2: « Voilà une bien belle histoire, » dit l'alchimiste.
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1: Dans Des histoires à Annecy et dans sa région, voilà une histoire connue de bien peu d'Annéciens. Pas très loin des abords du Semnose, et plus particulièrement dans le hameau du vallon Sainte-Catherine, d'étranges apparitions ont lieu. Des êtres malheureux vivent en ces lieux, lieux qui savent très bien se rendre mystérieux, surtout le soir, lorsque la brume tombe depuis la montagne et se faufile entre les arbres et recouvre les prés. Ce sont de lugubres dames blanches qui errent à la recherche de leurs sœurs disparues. Elles cherchent et elles appellent, mais en vain, car personne ne répond. Elles cherchent dans les chemins, entre les maisons, dans les sous-bois, inexorablement éloignées de leurs sœurs, toutes les cinq. Voici donc le récit de cette légende plus que centenaire. Pour la découvrir en totalité, il est nécessaire d'ouvrir un manuel d'histoire et de nous replonger dans la vie annécienne d'autrefois. Au XIIIe siècle, la princesse Béatrix Marguerite de Genève, fille de Guillaume Ier comte de Genève, décida d'établir une communauté de religieuses dans le paisible hameau du vallon Sainte-Catherine. Elle appela quelques religieuses de l'abbaye de Bonlieu sous Salenove à venir s'y installer. Ainsi figure dans les archives la mention de l'arrivée de moniales cisterciennes cloîtrées dans cette toute nouvelle abbaye, idéalement nommée Sainte-Catherine-du-Mont. La vie recluse dans ce havre de paix agréait toutes les sœurs, et ce, durant plus de 2 siècles. Mais voilà qu'un jour, l'affaire se corsa. Malheureusement, et comme dans de nombreuses communautés religieuses de la région à la fin du XVIe siècle, les contours des règles de vie strictes et très rigoureuses s'estompèrent. Et dans cette nature verdoyante et isolée, les religieuses commencèrent à prendre de vilaines habitudes. L'oisiveté avait gagné le couvent. Les simples haies qui servaient de rempart entre les nonnes et le monde extérieur laissaient passer biens, boissons, visiteurs et bien d'autres choses futiles de la société que des religieuses cloîtrées ne devraient jamais voir ni avoir. Ces abus furent tels qu'ils arrivèrent aux oreilles de François de Sales, évêque, qui tenta de remettre de l'ordre dans le couvent en raisonnant les religieuses. Mais sermons et courroux n'y firent rien, d'autant plus que les religieuses trouvaient toutes sortes d'excuses pour ne pas appliquer la règle fixée par leur communauté. Au milieu de cette folie, pas très catholique, vous en conviendrez, 5 religieuses avaient décidé de continuer à observer la règle stricte. Elles supplièrent François de Sales de réformer le couvent afin d'y faire revenir l'ordre et la prière. Mais ayant eu vent par l'intermédiaire d'un billet égaré du désir de retour à l'observance stricte de la règle par ces 5 sœurs dévotes et imposées par leur ordre, les religieuses endiablées, précédées par leur abbesse tout aussi délurée, décidèrent de fermer la porte du couvent au nez du saint homme. Qu'à cela ne tienne, François de Sales donna rendez-vous aux religieuses conservatrices dans l'église jouxtant le bâtiment, mais en vain. En 1772, le couvent ferma définitivement ses portes. Des excès des sœurs étaient devenus aberrants. Elles furent alors transférées à l'abbaye de Bonlieu, en plein centre-ville d'Annecy, demeurant ainsi sous l'œil attentif de l'évêque. Mais entre-temps, les 5 ferventes religieuses étaient mortes. Probablement de contrariété, ulcérées par les débordements qu'elles avaient constatés. Elles furent ensevelies sous les dalles de l'abbaye de Sainte-Catherine-du-Mont. Jamais leur corps ne fut récupéré, lorsque les sœurs furent déplacées, puis lorsque l'abbaye fut détruite. On dit aujourd'hui qu'elles errent par les chemins, le long du vallon Sainte-Catherine, le soir, à la recherche de leurs sœurs, dont l'âme s'est perdue dans la déraison du couvent. Il semblerait d'ailleurs que le meilleur endroit pour les rencontrer soit l'allée des dames, non loin des ruines du couvent. Vous trouverez le vallon Sainte-Catherine aux portes d'Annecy en direction de Vieux-Gy, sur les hauteurs, à flanc de montagne. Dans Des histoires à Annecy et dans sa région, c'était la légende des dames de Sainte-Catherine. Une histoire à retrouver sur le dauphiné.com. La suite sur Séquence, au prochain épisode.
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1: À toutes les personnes pour qui l'enfermement psychologique est une prison, et à toutes celles chargées de statuer sur leur devenir. Je suis Adam. Clarisse Starling, pour certains. Vous savez, la jeune stagiaire engagée pour interroger un prisonnier de Baltimore ayant commis de nombreux meurtres et actes de cannibalisme. Docteur Hannibal Lecter, pour d'autres. Justement, ce fameux prisonnier psychiatre incarnant l'intelligence du mal. Il faut croire que l'équipe de production du Silence des Agneaux est passée à côté de quelque chose en m'évinçant du casting. Peut-être parce que j'avais trop de poils au menton pour jouer Clarisse et pas assez de sang entre les dents pour la seconde option. Toujours est-il que je remercie le grand écran. L'autre jour, l'un de mes amis m'a dit qu'il avait eu une révélation, qu'il avait enfin compris mon métier. Évidemment, il venait de visionner Mindhunter. Que ferions-nous sans la fiction? Je vous le demande. Je suis le docteur Jacquerie, un expert psychiatre dont la vie ne ressemble pas en tout point aux idées véhiculées par le cinéma. Je suis avant tout psychiatre. J'exerce à l'hôpital et je suis médecin-chef d'un service médico-psychologique régional, ou SMPR. C'est une unité de soins en santé mentale présente au sein d'un établissement pénitentiaire, permettant d'accompagner les détenus souffrant de troubles psychologiques. En plus de cela, je suis inscrit sur la liste des experts près de la cour d'appel de Lyon. Je suis donc parfois sollicité par la justice pour évaluer l'état psychologique d'une personne ayant commis une infraction. Je peux intervenir à différents niveaux du parcours judiciaire. Mais ce qui vous intéresse, j'imagine, c'est de savoir comment se passe un entretien avec un tueur. Je vous dis cela parce que voici ce que j'entends le plus au quotidien. Que votre métier doit être passionnant. J'aurais tellement aimé faire ce que vous faites. Rencontrer des tueurs doit être si terrifiant et intrigant à la fois. Vous ne craignez pas de devenir fou à côtoyer le mal tous les jours? C'est un métier dangereux. Que ressentez-vous face à eux? De la fascination? De la peur? De la haine? Ils vous donnent les détails des horreurs qu'ils ont commises? Allez, Adam, raconte! Dis-nous les pires atrocités que tu as entendues. Ne souriez pas trop. Je sais que, vous aussi, vous attendez de lire des abominations, de découvrir des faits qui dépassent l'entendement, de laisser l'adrénaline emplir vos veines, de ressentir une intensité émotionnelle, de satisfaire cette curiosité malsaine profondément humaine. Vous vous dites, pourvu que l'insoutenable noircisse les pages à venir, que des détails croustillants soient distillés si finement qu'il sera impossible d'arrêter votre lecture. Vous vous demandez jusqu'où va pouvoir m'emmener cet homme qui a croisé le pire de l'âme humaine. J'ai envie de vous répondre, là où vous êtes prêt à me suivre. Certains tueurs m'ont entraîné vers des profondeurs d'où je n'étais pas sûr de remonter indemne. Je suis Adam Jacquerie, un homme de 62 ans, proche de la retraite, qui aimerait s'autoriser à vivre sereinement les quelques années qui lui restent aux côtés de sa femme Lucille. Pour parvenir à le faire, je crois qu'il était inévitable que j'extériorise les démons qui ont hanté ma longue vie professionnelle. Alors, je vais vous en confier quelques-uns dans ce livre, en espérant que cela ne vous empêche pas trop de dormir.
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1: Eh bien, bonjour tout le monde. On est ravis d'accueillir aujourd'hui dans l'émission Made in La Yacht, Nina Chichiniou. Bonjour Nina.
2: Bonjour.
3: Et bonjour Nina.
2: Et bonjour.
1: Et salut Manu.
3: Salut JC.
1: Alors, qui n'a pas dit bonjour à tout le monde? Non, c'est bon, on s'est dit bonjour à tous.
3: Bon,
1: super, tout va bien. Ok. Nina, la première question que j'ai envie de te poser... Tu devines ce que c'est ou pas?
2: Mon nom de famille.
1: Exactement. Ah. Parce que dès qu'on te rencontre, on se dit, mais Nina Chichiniou, mais...
2: Ça sort d'où?
1: Ça sort d'où ce truc? Dis-nous.
2: Eh bien, c'est Mauriennais, ça vient de Saint-Jean-de-Maurienne. Enfin, un tout petit peu à côté d'un village qui s'appelle Argentine. Donc c'est savoyard.
1: C'est vraiment savoyard.
2: Savoyard.
1: Pour de vrai.
2: Pur et dur.
3: D'accord.
1: C'est-à-dire que si comme il y a un D à la fin, ça fait savoyard. Il y aurait un X ou il y aurait pas de D, ça serait peut-être plus du sud, on sait pas trop.
3: Ou un Z.
1: Pas, ou un Z aussi, mais
2: un
1: pourquoi
2: Z.
1: Pas. Oui, ben non, mais tout à fait, on peut mettre un K aussi.
2: Ce serait moins joli, Chichiniouz.
1: Chichiniouz, oui, quoi que tu sais, les Z, quelquefois, on les prononce pas toujours.
3: Ça fait un peu
1: chez nous autres. Exactement. Donc, Nina de la Maurienne.
2: C'est ça.
1: Merci d'être avec nous aujourd'hui. La deuxième question d'ailleurs, j'ai envie de te poser, c'est qu'est-ce qui t'a amené à ce que tu fais aujourd'hui? D'abord, qu'est-ce que tu fais aujourd'hui? Parle-nous un peu de ton métier peut-être, et puis de ce qui t'a amené là.
2: Eh bien, j'ai lancé Illicrisum, donc c'est le nom de mon entreprise. On nettoie et on restaure du mobilier vintage. Je fais ça depuis 5 ans avec ma maman, donc toutes les deux. Et c'est sûrement par passion un peu du design, de ces objets qu'on oublie et au final qui restent toujours aussi beaux après toutes ces années. Et puis voilà, ouais, c'était ce côté aussi manuel de ne pas jeter.
1: C'est une idée de toi, une idée de ta maman?
2: Alors, c'est parce que je l'ai toujours vu faire, étant petite, je l'ai toujours vu acheter des vieux meubles, les restaurer, elle a toujours été très douée là-dedans. Et après, c'est moi qui lui ai dit, allez, viens, on se lance.
1: Donc, tu as appris quelques techniques de restauration aussi, ou tu les avais déjà avant de là?
2: Non, en fait, on a vraiment appris sur le tas. Elle a toujours fait ça. Donc, en fait, on fait des essais, ça marche, on continue. Si ça marche pas, on réessaye autre chose. Mm-hmm. Et après, j'ai eu juste fait une petite formation pour apprendre à faire du canage. Voilà, sur des chaises, du paillage, canage, qui était très sympa, mais c'est tout, la seule formation que j'ai pu faire.
1: D'accord. Alors, dans la série Pourquoi ces noms étonnants, Illicrisum, ça sonne un peu floral, je trouve. Ça ressemble à un nom de fleur.
2: Ouais, tout à fait. En fait, c'est l'Illicris, c'est l'immortel. C'est une fleur qui pousse beaucoup dans le sud de la France ou en Italie. Et c'était une petite référence, on va dire, un peu poétique au fait que le design est immortel. Et on a pris le côté latin, Illicrisum, justement pour les origines italiennes du côté de ma maman. Voilà.
3: D'accord.
1: D'accord.
3: Tout s'explique.
1: On trouve toujours des explications à tout quand on cherche un petit peu.
3: Ouais,
1: d'accord. Et donc, ça fait 5 ans et demi, et depuis 5 ans et demi, chaque année, vous rencontrez davantage de gens, vous vendez de plus en plus d'objets, vous allez vous agrandir, vous allez bientôt racheter courrier.
2: Voilà, tout à fait, ouais. On va ouvrir 6 boutiques. Non, voilà. Alors, non, c'est vrai que depuis 5 ans, on a réussi à avoir, ça c'est un peu aussi une fierté qu'on a, c'est qu'on a des clients assez fidèles qui reviennent régulièrement voir les nouveautés. C'est aussi un peu la beauté de ce métier, c'est que vu qu'on a toujours des nouvelles choses, les gens aiment bien l'exclusivité. Et voilà, donc on a reçu.
1: Les gens aiment bien l'exclusivité, tu veux dire. Les clients se disent, on va aller chez Illicrisum parce qu'on on est sûr qu'on va tomber sur un truc qui
2: exactement,
1: est unique.
2: Ouais. Le coup de cœur, la chose unique qu'on ne retrouvera pas chez tout le monde.
1: Est-ce que ce n'est pas un peu la définition? Enfin, j'allais dire, en vintage, j'y connais pas grand chose, hein, c'est pour ça qu'on pose des questions. En vintage, autant j'imagine quand tu es dans les habits, tu vas pouvoir trouver plusieurs habits du même modèle, etc. Dans les meubles, c'est beaucoup plus rare. Dans les meubles ou les objets de déco, c'est plus rare. Les objets de design, c'est plus rare.
2: Alors, il y a certaines pièces qui ont été faites, qui ont été éditées en plusieurs exemplaires, on va dire, qu'on arrive à retrouver, mais ça reste toujours difficile. L'état est toujours aussi très différent selon les objets. Et après, par exemple, on aime beaucoup, on a beaucoup de lampes en verre soufflé de Murano. Elles se ressemblent toutes, mais vu qu'elles ont été soufflées bouche, il y a toujours une différence. Une couleur, un dessin différent, une taille plus grande, plus petite. Donc c'est vrai qu'on arrive quand même à avoir des objets assez uniques, on va dire.
3: Eh oui, parce qu'on est dans l'artisanat là, avec Murano.
2: Exactement,
3: ouais, tout à fait.
2: C'est ça. Du coup, toujours plein de pièces, tout le temps différentes.
1: Et votre collection, j'allais dire, ou ce que vous vendez, ça couvre quelles années, quelle période?
2: Nous, on va des années 50 à maintenant début 2000.
1: Ok. Et, voilà. et dans cette période de 50-60 ans, il y a un type d'objet ou des objets en particulier qui t'ont marqué ou que tu préfères par rapport à d'autres?
2: Alors, il y a certaines périodes, c'est vrai que moi, les années 70, ça m'attire énormément.
1: Ouais, c'est parce que c'est à la mode.
2: Non, c'est vrai que dans ces années-là, je trouve que les matériaux ont été très sympas. Le plastique, toutes ces choses-là, mm-hmm. j'aime beaucoup. Et ils ont vraiment fait, ils innovaient beaucoup. Et ce qui fait que du coup, on a quand même des objets très originaux qui, mm-hmm. moi, m'attirent, quoi. Ouais.
1: Alors, quand on pense années 70, quand on dit années 70, on pense tout de suite à des couleurs orange,
2: ouais.
1: Orange principalement. Pour moi, le 70 égale orange, mais je me trompe sûrement, il y a sûrement plein d'autres.
2: Non, il y a beaucoup d'orange, c'est vrai. Ouais, beaucoup d'orange, du vert aussi. Après, il y a tous ces tons aussi, par exemple, sur le plastique, du blanc qu'il y a avec le soleil, on va dire, qui ont un peu viré crème, que moi je trouve splendide. Enfin voilà, il y a tous ces petits aspects qui me plaisent bien. Voilà.
3: Oui, les années 70, c'était aussi le mobilier délirant, la musique qui était psychédélique.
2: Ouais,
3: c'est vrai, c'était une période, on était en pleine période hippie, donc le mobilier allait avec, quoi.
2: Et complètement.
1: Et alors, est-ce qu'il y a un objet auquel tu penses en particulier? Tu t'es dit que le jour où tu ou vous, avec ta maman, vous êtes tombé dessus, vous avez dit ça, c'est vraiment incroyable, quoi. Est-ce qu'il y a vraiment, ou il y a peut-être plusieurs objets qui répondent à cette...
2: Ouais, il y en a plein. Des fois, il y a des objets, c'est vrai qu'on les voit, même en faisant des recherches après. Nous, on aime beaucoup, on achète aussi beaucoup de livres d'époque pour essayer un peu de référencer les pièces, qui est des fois un peu plus fiable que Internet. Et des fois, il y a des pièces qu'on retrouve dans des livres. On se dit, mais c'est incroyable, quoi. On ne retrouvera jamais ça deux fois, quoi. Il y a des pièces, on sait vraiment qu'une fois, quand on les a eues, on sait si on les retrouve, c'est dans 15-20 ans, si on continue, quoi. Donc oui, c'est chouette.
1: Et donc, c'est la rareté qui fait le prix dans ce genre de métier, entre guillemets?
2: Oui et non. La rareté, ça justifie le prix. Après, il y a aussi, on se référence beaucoup au prix qu'on peut retrouver, prix du marché aussi, sur... Et les matériaux aussi, le cuir, simili-cuir, il y a des différences. Et puis, les noms des designers. Il y a designers qui sont plus cotés que d'autres et qui font que...
3: Je présume qu'il y a un Argus du mobilier comme ça.
2: Ah, sûrement, ouais. Non, mais
3: non,
2: c'est vrai que si. Non, bah après ça, comment dire, avec le temps, il y a certaines pièces, si elles restent en super état, le prix aussi augmente. Et après, il y a pas forcément comme pour les voitures où on arrive à retrouver, tel modèle vaut tel prix. Les prix sont un peu faits aussi en fonction de l'état qu'on a. Il y a plein de choses qui font que je pense qu'il pourrait y avoir, mais. C'est pas, il y a pas quelque chose de très
1: cadré,
2: structuré. Voilà,
3: c'est pas assez étendu.
2: Ouais, c'est ça. Je saurais pas dire pourquoi, mais
1: Et dans les objets que vous vendez, il y a des choses qui sont locales ou ça couvre la France entière, l'Europe, le monde.
2: Bon là, je vais peut-être pas être trop, forcément au savoyard.
1: Mais dis-nous la vérité, hein, c'est tout. Hein.
2: Le mobilier d'époque de notre département est un peu rustique, beaucoup de bois, très gros, et c'est pas aujourd'hui ce qu'a, on va dire, le vent en poupe, quoi. Nous, on adore c'est plutôt les origines qui vont faire que, mais on adore le mobilier italien. En Allemagne, il y a des choses splendides. En France aussi, il y a eu des super designers, mais de la région, on trouve moins quand même.
1: Il n'y avait pas près de Thonon une entreprise qui fabriquait des meubles en formica à un moment donné?
2: Ah, c'est possible, mais formica...
1: Mais c'est plutôt les années 60,
2: c'est un
1: 60,
2: peu plus
1: formica.
2: Tôt, et formica, c'est pas ce que je préfère, moi.
1: Non, mais moi non plus, très honnêtement, mais est-ce qu'il y a un phénomène de... Aujourd'hui, il y a plutôt un phénomène de mode sur les années 70 ou...
2: Oui, alors après, c'est ça. En ce moment, on est vraiment dans la période très chrome, tout ce qui est en acier, on en voit beaucoup. Il y a vraiment eu une période où le formica, c'était...
3: Formidable.
2: Oui, exactement, il n'y a pas très longtemps. Et en fait, c'est là où...
1: Facile,
2: Manu. Oui, c'est pas loin.
1: Deux balles.
2: C'est ce qu'on disait.
1: Pardon, continue, Mina, on voulait pas te couper.
2: Du coup, c'est vrai que c'est d'où le design est immortel, c'est très cyclique. Et à un moment donné, là, on était l'année dernière, il y a beaucoup d'art déco, des choses comme ça. Ouais. Après, ça bouge. Le rotin aussi, aujourd'hui, on en voit moins, alors qu'il y a deux ans, tout le monde s'arrachait le rotin. Enfin, ça tourne, quoi. Et ça reviendra, du coup, le formica.
1: Et donc, c'est un métier dans lequel il faut être super. Enfin, les gens achètent parce que les produits, les objets sont beaux, ou ils achètent aussi parce que simplement c'est la mode?
2: Non, alors c'est vrai que des clients, nous, qu'on peut rencontrer, la plupart achètent pour le coup de cœur. le besoin, le coup de cœur, l'originalité, mais j'ai pas l'impression que nous on a trop l'effet de mode dans la boutique. J'ai pas cette impression là.
1: Tu penses que ce serait différent si vous étiez à Paris, par exemple?
2: Peut-être. Après, tout ce qui va être sur les réseaux sociaux, style Instagram, tout ça, là, on voit que des fois, quand moi je poste des choses où en ce moment on en voit pas mal dans des magazines ou dans des choses comme ça, là, ça marche un peu plus. Mais c'est vraiment plus, on va dire, juste des likes, des choses comme ça, quoi.
1: D'accord.
2: Ça attire l'œil.
3: Oui, il y a des courants comme ça, nostalgiques, qui reviennent, qui tournent. Comme un peu la mode vestimentaire, hein,
2: c'est ce qui est
3: la plus volubile, mais ouais. C'est vrai qu'elle tourne en rond, puisque là, on est dans les années 80 en ce moment.
2: Ah bon, c'est vrai. Ouais.
3: Qui reviennent avec les couleurs fluo et compagnie, là.
2: Ouais.
3: Les meubles,
2: c'est
3: clair que
2: ça va avec. C'est vraiment pareil, ouais, complètement. Les vêtements aussi, hein, pas de def, les choses comme ça, ça revient aussi. Hein.
1: Et alors, est-ce que d'une boutique à une autre, donc Elie Chrysome par rapport à ses, on va dire, confrères, concurrents, mais le mot qu'on veut, vous différenciez comment? Comment est-ce qu'on peut se différencier dans ce métier?
2: Nous, je dirais que, en fait, tout ce qu'on va chiner, c'est vraiment nos coups de cœur. C'est ce qu'on mettrait chez nous, que ce soit ma maman ou moi. C'est vraiment tous les objets qu'il y a dans la boutique, c'est des objets. Si je pouvais les garder, je les garderais. Si j'avais un château, tout serait chez moi. Mais du coup, c'est vraiment, on aime les objets qu'on achète. Et on les restaure et on les nettoie. Donc vous pouvez vraiment les prendre, il n'y a rien à faire, vous les remettez directement chez vous. Donc peut-être que ça nous démarque aussi. Et c'est vraiment chiner avec le cœur. Donc
1: Donc vous n'êtes pas que marchand, entre guillemets, au sens où vous trouvez des objets, vous les restaurez systématiquement. Pas ou peu d'objets que tu vas acheter pour revendre.
2: On les nettoie au minimum. Le plus gros, ça va être le nettoyage. Il y a plus de nettoyage que de restauration.
1: D'accord.
2: Parce que le nettoyage, des fois, c'est atroce. Passe des heures et des heures des fois à nettoyer.
1: Sur quoi, par exemple? Quel type d'objet?
2: Mais juste, par exemple, des chaises, on va dire, en fibre de verre. Il peut y avoir 3 heures de nettoyage sur les chaises à les nettoyer. Il y a des choses, des fois, c'est vraiment très, très sale. Et vraiment, on met du temps à tout nettoyer pour vraiment que ce soit quand même nickel.
1: Et là, il ne faut pas utiliser le produit de Monsieur Tout-le-Monde, des produits spéciaux, des trucs, non, même pas?
2: Même pas, ça dépend. Tout dépendra de ce qu'il y a à nettoyer, la matière, mais... la pierre d'argent, c'est génial. Voilà.
1: La pierre d'argent, ouais, je l'utilise, super. La pierre d'argent, mais pour l'argenterie, quoi. Enfin, pour les trucs.
2: Ouais. Super, pierre d'argent. Bon, là, ça va être un peu de placement de produit, mais tout ce qui va être miroir, des choses comme ça, c'est pour l'inox, le cuivre, le laiton, c'est génial, quoi.
1: Ah, d'accord. Je t'en prie, vas-y, Manu.
3: Comment vous trouvez votre stock, quoi? D'où ça vient?
2: On est tout le temps en train de chiner à droite, à gauche. Aujourd'hui, on a de la chance parce que depuis 5 ans, on a créé des bons contacts, on va dire, et on travaille avec des professionnels. Par exemple, en Italie, on travaille avec un professionnel du luminaire qui est dedans depuis une quarantaine d'années et qui travaille justement qu'avec des professionnels. Et du coup, ça nous permet d'avoir une belle marchandise, on va dire.
1: Ouais. Donc c'est lui qui vous trouve les objets, il vous les revend.
2: Exactement. Il nous les revend, les nettoie, on les refustole, voilà.
1: Et alors, qu'est-ce qui est plus difficile, c'est de trouver les objets ou trouver les clients?
2: Les objets, aujourd'hui, c'est très difficile. De plus en plus. Des bons clients aussi, mais on a vraiment de la chance où aujourd'hui, on est aux galeries, aux nouvelles galeries d'Annecy. Ouais. On a vraiment de la chance qu'on ait vraiment une clientèle qui est exceptionnelle, qui est vraiment super et qui est tout le temps à l'affût des nouveautés. Ouais. Mais trouver des objets, c'est vraiment pas facile. Aujourd'hui, c'est vraiment difficile et puis cher et dans des états...
1: Mais c'est cher parce qu'il y a de plus en plus de gens qui font ce métier ou qui se croient professionnels ou qui se permettent
2: Je pense qu'il y a beaucoup de demandes et du coup, beaucoup de gens maintenant recherchent du vintage. Mm-hmm. Et puis après, bon, aujourd'hui, c'est vrai qu'avec toutes les émissions qu'il y a eu, toutes les choses comme ça, ça fait qu'aussi c'est un peu à la mode aussi de chiner peut-être du vintage, qui fait que les gens s'y intéressent plus. Oui. Donc plus difficile, plus cher.
3: Et puis recycler aussi. C'est
2: exactement.
3: Très à la mode,
2: c'est ça. Mais c'est très bien. Il faut.
3: Ouais, il faut.
2: Oui.
1: Absolument.
3: Mais par rapport aux années 70 où on était parti à tout consommer, à tout brûler, tout balancer, On était complètement dans le mercantile. Voilà.
2: Non,
3: 50 ans plus tard, on se dit, tiens, si on gardait un peu.
2: Oui, puis la qualité aussi. Hein. Les gens aiment aussi chiner du vintage aussi pour la qualité. Les cuirs, ça n'a rien à voir. Le bois, pareil, quand on voit du plaquage des années 70 et aujourd'hui. Enfin, franchement, il n'y a pas de différence.
1: Pas photo.
2: Ah ouais, complètement.
1: Et si on faisait un petit intermède
3: allez.
1: Musical
3: allez.
1: On commence par quoi, Nina, alors? Qu'est-ce que
2: comme
1: te ferait plaisir
2: voulez.
1: D'entendre non, mais dans ce que tu nous as proposé, il y a plutôt Dire Straits, plutôt Queen.
2: Allez, Dire Straits.
1: Allez, Dire Straits, allons-y gaiement pour The Walk of Life.
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1: Alors, deux questions coup sur coup, Nina. La première, pourquoi tu as choisi cette chanson ?
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2: Parce que, alors moi j'adore le groupe Dire Straits, et puis c'est une chanson que j'ai entendue toute mon enfance, donc ouais, ça résonnait bien.
1: Bon, donc ceci est un hommage à tes parents.
2: Oui, voilà, à mes parents, à mon copain qui adore aussi, à tout le monde, voilà.
1: En fait, tu as sélectionné ton copain en fonction de ses goûts musicaux.
2: Exactement. Ouais.
1: Ouais. C'est une bonne façon, moi je trouve, de... Hein, t'en penses quoi, Manu, toi ?
3: C'est une bonne idée. Ça permet de passer des bonnes soirées.
2: Voilà,
1: déjà, au moins, on est d'accord sur un truc, quoi. Tu vois, toi, t'écoutes du rap, moi, j'écoute Beethoven, on va pas être copains.
3: Voilà. Ça va pas être possible.
2: Ouais.
3: Ça va
2: parler.
1: Voilà.
3: Dire Straits, qui veut dire, d'ailleurs.
1: Qui veut dire les sinistres impasses, c'est ça ?
3: Pas
1: un truc comme
3: tout.
1: Ça ?
3: Non. C'est la poussière de fond de poche.
1: La foussière de pont de poche.
3: Ouais, c'est ça.
1: Ah, je ne savais pas. Voilà. Pourquoi je pensais qu'il y avait une question d'impasse.
3: Non, parce qu'ils galéraient tellement au début que, en fait, ils avaient que de la poussière dans les poches.
1: Et
3: ils
1: non pas
3: de monnaie.
1: Ouais. Ah, d'accord.
2: Ah, c'est
1: de la poussière de fond de poche.
3: Ouais.
1: Incroyable. Bon, ça, c'était la première question.
2: Ça, je vais pouvoir le redire ce soir.
1: Ouais, tu vas pouvoir. Ça se place très bien dans les dîners en vie.
2: Exactement.
1: Et la seconde, alors, on revient sur les aspects professionnels. Tu nous as parlé de ton métier aujourd'hui et comment vous étiez arrivé à ça. C'est quoi les projets pour 2026, 7, 8 et au-delà, comme disait Toy Story.
2: Alors, on a une boutique éphémère aux Nouvelles Galeries.
1: Éphémère qui dure quand même.
2: Oui, éphémère qui dure, qu'on renouvelle, mais légalement, au bout d'un moment, on est obligé d'arrêter.
1: Mmh.
2: Et du coup, en septembre, on arrête là-bas. Et donc, projet pour 2026, trouver une petite boutique sur Annecy, ce serait génial.
1: Et c'est bien sûr très facile à trouver, une boutique.
2: C'est très simple.
1: Et c'est pas cher du tout,
2: non,
1: en plus.
2: Non, pas du tout, c'est très simple.
1: Vous allez vous y prendre le 31 août.
2: Oui, voilà, le 31 août pour le 6 septembre, je pense, ça suffira.
1: Ça me semble pas mal.
2: Non, ouais, donc on est sur des recherches actives, voilà.
1: Ouais, sachant que les galeries Lafayette peut difficilement être mieux placées.
2: Ouais, c'est compliqué. Bah, c'est surtout l'accessibilité à Annecy qui est difficile.
1: Ouais, ceci est un message pour monsieur Antoine Armand.
2: Oui.
1: Tout à fait.
2: Non, mais c'est vrai que, bon, surtout en plus pour le métier qu'on fait, par exemple, si j'ai des clients qui doivent aller chercher deux fauteuils, j'ai pas non plus envie qu'ils prennent les pauvres 40 minutes à faire le tour et pouvoir. Être facilement devant pour voilà.
1: D'accord.
2: Donc bon.
3: Il semblerait que ça s'améliore la circulation.
2: Oui.
1: Ah bon ?
3: Oui.
2: À voir.
3: Bon. On va pas faire de politique.
1: La source.
3: Il semblerait que...
2: Bon, pour le moment, on voit pas trop, mais ça va arriver.
3: Ouais,
2: et on espère.
3: Ça va arriver.
2: On espère.
3: Tu peux peut-être nous dire combien de mètres carrés il faut ?
1: On sait jamais.
2: On a à peu près 60 mètres carrés aux galeries, donc un peu pareil, 60, 70 mètres carrés.
1: Un rez-de-chaussée, bien sûr.
2: Rez-de-chaussée, oui. Après, c'est vrai qu'on n'est pas du tout fermé à voir. Vraiment avoir le coup de cœur, des fois, ça peut être même à l'étage, je sais pas, un peu confidentiel, style un appartement, ça peut être sympa aussi, je sais pas trop.
1: Sachant que vos clients sont, maintenant vous commencez à avoir un certain portefeuille de clients, j'allais dire des gens qui vous connaissent, qui représentent une proportion beaucoup plus importante que les gens qui achètent, juste parce qu'ils passent devant chez
2: Exactement.
1: Vous.
2: Exactement, ça c'est vrai qu'on voit maintenant nos clients, ils viennent, on a beaucoup de personnes qui viennent quasi toutes les semaines voir les nouveautés, donc c'est vrai que on aura on va peut-être plus miser sur ces personnes-là que sur vraiment du passage. Il faut du passage, mais c'est vrai que aujourd'hui, c'est plutôt nos clients fidèles qui font notre chiffre, on va dire. Voilà.
1: Ok. Et alors quand on fait, Manu, tu as ouvert la bouche, c'est pour parler.
3: Vas-y.
1: Tu as ouvert la bouche, c'est pour respirer en fait, plutôt. Parce que ça fait, ça faut vous dire, ça fait 15 minutes que Manu est en apnée.
3: C'est
1: ça. Et là, il vient de battre un record. Il est assez content d'ailleurs.
3: Ouais.
1: Et donc, qu'est-ce que je voulais dire? Du coup, j'ai oublié. J'ai oublié.
3: C'est curieux de parler de nouveautés dans le fait de vendre de l'ancien. C'était, une petite remarque.
2: Oui, c'est vrai. Ouais, nouveauté, c'est les nouveaux arrivages, on va dire.
3: Ouais.
2: Les nouvelles pièces qu'on a chinées, c'est les nouveautés.
3: Ouais.
2: Mais qui ne sont pas tant nouvelles que ça, c'est vrai. Nouveauté de 50 ans.
1: Ah, ça y est, je me rappelle de ma question.
3: Ah, bien. Alors, vas-y.
1: Non, ça y est, je l'ai oublié à nouveau. Non, je plaisante. La question est la suivante, c'est un métier de passion.
2: Oui.
1: Tu nous l'as dit. Ça veut dire que tu as quand même des moments où tu arrives à ne plus penser à ça, où tu as le réflexe, où partout où tu es, tout le temps, dis « Ah tiens, il y a peut-être un truc là, je regarde peu plus près. » Je sais pas, tu fais tous les vides-greniers tous les samedis, tous les dimanches. Enfin, les samedis, non, tu bosses, mais le dimanche.
2: Non, alors on fait pas trop les vides-greniers, mais c'est vrai que je suis tout le temps en train de penser à ça. « Tiens, on pourrait chiner ça. » Ou même tout le temps sur Internet à regarder si on est en vacances. on rentre rarement le coffre sans meubles. Rarement, très rarement.
1: Ah ouais.
2: Oui.
1: Et tu as une grande voiture?
2: Oui, on a un petit camion. D'ailleurs, c'est celui de mon copain là qui
1: En fait, deux raisons pour lesquelles Nina a choisi son copain. Un, il aimait bien Dire Straits. Deux, il avait un camion. Peut-être qu'on va apprendre en fait un troisième truc au cours de l'interview.
2: C'est vrai qu'on a tendance à souvent ramener, même quand on est en vacances ou des choses comme ça, on est tout le temps. Non, on pense qu'à ça. Hein, c'est vrai que c'est prenant.
3: Oui.
2: Mais puis il y a toujours le côté avec le vintage et chiné, ne pas passer à côté de l'occasion de.
1: Ouais.
2: Il y a toujours des bonnes affaires à faire et du coup on est tout le temps en train d'en faire.
1: Mais tu peux pas être partout non plus, donc nécessairement il faut que tu acceptes l'idée que tu ne vas pas racheter tous les meubles du monde.
2: Ça c'est sûr. Mais tant que je peux, je fais.
1: Tant que tu peux, tu fais.
3: Ah oui, d'accord. Si tu passes à côté d'un truc sympa, tu te dis allez.
2: Ouais, c'est ça. Exactement.
1: Mais quand on fait un métier passion comme ça, est-ce qu'on peut avoir d'autres passions à côté?
2: Oui.
1: En dehors de ton copain, bien sûr.
2: Non, j'en ai. Je suis très chevaux. Alors du coup, très nature, oui. Très cheval.
1: Et puis c'est vrai que l'endroit.
2: Oui, s'y prête bien. Où j'habite, c'est vrai.
1: Bah, parle-nous un peu de l'endroit où tu habites. Tiens, fais un peu rêver les auditeurs là.
2: D'alors, on a la chance d'habiter, en pleine campagne et à côté. Du coup, je suis voisine avec ma maman. En plus de travailler avec elle, je suis sa voisine. La pauvre, elle va pas couper le cordon, celle-là, elle doit se dire. Mais du coup, on a de la chance parce qu'on habite juste à côté et ils ont un grand pré avec pas mal d'animaux, chose qui, moi, me passionne énormément. Et ils ont des ânes, des chevaux, des chèvres,
1: lamas,
2: des alpagas.
1: Des alpagas,
2: ouais, tout à fait.
3: Ah, des alpagas.
2: C'est un peu plus petit que des lamas, Et un peu peut-être plus docile. Peut-être. Voilà. Les lamas, apparemment, c'est un gros caractère aussi.
1: Et ne cherche pas à faire un pull avec, c'est pas possible.
2: Ah oui, non, on fait
3: avec,
2: pas...
3: Avec un lama.
2: La laine. Oui, on la file pas. Mais on les tond. Ce qui vaut le détour, parce que c'est assez impressionnant, la tonte d'alpaga.
1: Ah oui, ça représente combien de kilos
3: l'alpagué, quoi.
2: Je sais pas.
1: Déjà,
3: l'alpagué et l'alpaga.
1: 3,50€. Non, elle est bien, celle-ci.
2: Oh, elle est pas mal.
1: Moi, je trouve qu'elle est pas mal. Et ça porte combien de kilos de laine, un alpaga?
2: Ah, je saurais pas dire, je me rends pas compte. Mais par contre, c'est des gros sacs de bien 20. Enfin. Après, le poids, je ne sais pas, mais en tout cas, en termes de volume, c'est un sac, par exemple, de 25 kilos.
1: Et vous arrivez à faire quelque chose avec cette laine?
2: Non, généralement.
1: Du bourrage de coussin, des
2: choses
1: comme
2: ça? Oui, des fois, c'est vrai que ma maman a déjà eu fait ça, ou elle l'a déjà donné à côté agriculteur, où sa femme, justement, faisait un peu des... Mais nous, on n'a pas des alpagas qui ont une laine...
1: Très fournie?
2: Non, alors en fait les alpagas, ça, c'est de base c'est la laine, la qualité de la laine qui fait que nous c'est pas des alpagas qui ont une qualité de laine extraordinaire, donc bon c'est pas si on achète des pulls en alpaga dans le commerce, ça aura pas du tout le même rendu, je pense, que les nôtres.
3: Ils ont pas la laine fraîche, quoi.
1: J'ai failli en faire une, effectivement, la qualité de la laine. Mais je te les laisse, Manu, celle-ci, c'est avec plaisir.
3: Bien aimable.
1: Je t'en prie, c'est avec plaisir. Et donc, ta passion des chevaux, elle se manifeste comment? Enfin, tu montes, tu arrives à trouver le temps?
2: Oui. Surtout l'été, où les jours sont plus longs. Donc, mais c'est, par exemple, le dimanche, quand je suis pas à la boutique, je m'occupe tout le temps des animaux, quoi. Ouais.
1: D'accord, j'ai failli faire une mauvaise blague, mais je ne vais pas la faire, je vais te la laisser.
3: Les mauvaises, c'est toi, en effet.
1: Ah bon? Et tu montes l'été parce qu'il fait un peu plus.
2: Oui.
1: Et vous arrivez à partir, je ne sais pas, faire des week-ends?
2: Non, alors avant, on a fait, quand j'étais plus petite, je me souviens des petits treks avec une nuit où on avait dormi dehors, mais là, on n'a pas refait, non. Parce qu'en fait. On a plusieurs chevaux, mais on en a une qui on peut plus monter si elle a des petits soucis de santé.
1: Ok.
2: Elle a des grosses fourbures, donc dans le milieu équestre, après.
1: Des courbures.
2: Des fourbures.
1: Ah, parce qu'il y a des courbures normales.
2: Elle nous a fait des grosses crises de fourbures.
1: Fourbure, je sais pas ce que c'est.
2: C'est dû en fait, par exemple, l'herbe qui est assez riche. Quand ils en mangent un peu trop, ils font des sortes de fourbures. C'est un problème à la patte, on va dire, sans trop rentrer dans les détails. Mais en fait, l'os qui est sur le sabot des fois peut passer. devant avec le poids en fait, et puis du coup après généralement on peut euthanasier un cheval pour ça.
1: Ah bon ? Ah oui.
2: Donc nous on a eu de la chance qu'avec le maréchal tout ça on a réussi à faire des cales pour que ça la maintienne bien, donc elle va bien, mais on peut plus la monter, voilà.
1: Mm-hmm. C'est vraiment... Et à quel âge cette jument ?
2: Chippy, elle doit avoir je sais pas, une 18, ouais, entre 15 et 18 ans. C'est vrai qu'on n'a jamais trop su l'âge qu'elle a eu qu'elle avait quand on l'a eu, donc voilà.
1: Et ça vit vieux un cheval ?
2: Alors non, on a un troisième cheval qui aujourd'hui a 32 ans. Ce qui est assez c'est centenaire hein, pour un humain. Donc ça peut vivre longtemps comme comme tout animal. Enfin voilà. Et des chevaux peuvent vivre très longtemps avec aujourd'hui l'alimentation adaptée, les soins adaptés. Oui, ils peuvent vivre assez longtemps. Voilà.
3: Et les alpagas, vous en avez combien ?
2: Deux.
3: D'accord. Ouais. Deux. Un couple ?
2: Non. Alors les femelles et les mâles alpagas, on peut pas les mettre ensemble.
1: Ah bah si, au contraire. Bah, désolé.
2: Parce mais que bon. les mâles sont très très agressifs avec les femelles, donc généralement dans les élevages, ils évitent de les mettre ensemble. Donc ils regroupent les femelles et les mâles. Donc là, on a deux mâles.
3: D'accord.
2: Qui se battent assez souvent d'ailleurs. Hein.
3: Ah ouais.
2: Ouais.
1: Donc, ça fait du spectacle.
2: Ouais, oui. Complètement. Alors mais là, ouais, vraiment dans le quartier, oui.
1: Mais ils se battent, mais c'est ils se battent pas à mort.
2: Non, ils se battent. Après, ils se laissent tranquilles, chacun de son côté. Bon, ils sont tout le temps ensemble quand même, hein, donc à mon avis.
1: Ah ouais, c'est l'amour vache en
2: quelque
1: sorte.
2: Ouais, c'est
3: ça. Ouais.
1: D'accord. Voilà. Intéressant. Et pourquoi vous avez choisi, enfin, c'était un choix de Christiane, de ta maman à la base, d'avoir tous ces animaux, c'est.
2: Oui, alors au début, ouais, c'était vraiment un choix de Christiane et du coup Eric. Voilà, c'était vraiment eux qui ont toujours voulu avoir des animaux. Et puis après, les alpagas, c'était un cadeau de mariage de leurs amis.
1: Original.
2: Ah bah, ouais. Voisin, ami, voilà, cadeau de mariage. Voilà.
3: T'habites ton appartement, t'es content.
1: Ouais. Oui, enfin, oui, normalement, quand c'est tes amis, ils savent que t'habites pas un appartement.
2: Ouais. Ouais, ils offriront enfin, peut-être un chat.
1: Ouais, on ne sait jamais. On sait jamais.
2: Donc voilà.
1: D'accord.
3: Est-ce qu'on se fait une petite pause musicale ?
1: Déjà, mais c'est vrai que le temps passe tellement vite avec vous.
3: Oui.
1: On est à combien là déjà ? Pratiquement une demi-heure ?
3: Une bonne demi-heure.
1: Oh là là là là, c'est dingue. Alors après, dire straight. On fait quoi ? On fait Quen ou on fait...
2: Allez, si vous voulez.
3: Allez.
1: Ah ouais, parce que alpaga, cochon, Quen. Non, elle est mauvaise. Elle est très mauvaise, ouais, celle-ci. Allez, Queen, c'est parti.
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1: Nina, si tu avais 3 dates à citer dans ta jeune vie, ce serait quoi ?
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2: Oh wow, il y a tellement de bons moments, je saurais pas trop, enfin c'est difficile.
1: Bah c'est pour ça que je te la pose, parce que ouais. Sinon c'est pas drôle.
2: Dernièrement, quelque chose dont je suis fière, c'est j'ai fait le Piton des Neiges avec mon papa à La Réunion, qui était assez difficile, et moi qui suis pas la plus grande sportive, c'était vraiment chouette.
1: C'est quoi, c'est de l'escalade, c'est une rando?
2: Non, une rando, il y a plus de 1700 de dénivelé.
1: Vous êtes parti tôt le matin ?
2: Très très tôt, parce que c'est connu que vers 11h midi, on ne voit plus rien. Donc on s'est levé vers 4h.
1: Cool.
2: Temps de faire la route et puis de grimper. Ça a été, c'était vraiment très chouette. Voilà, très contente d'avoir fait ça. Et la création de mon entreprise.
1: Ouais.
2: Ouais, ça c'était vraiment...
1: Il y a 5 ans.
2: Ouais, génial.
1: 5 ans et demi.
2: Et puis le jour où Eric, mon beau-père, Marie, ma maman, nous a annoncé qu'on avait un cheval. Ça c'était vraiment chouette. Ouais, ça c'était génial.
1: C'était une surprise totale.
2: Ouais, complètement, ouais. Avec sa fille Fiona, on était heureuses. Ouais. Vraiment très, très heureuses.
1: Et il a eu cette idée parce que vous en aviez un peu parlé, parce que t'en parlais tout le temps, simplement.
2: Bah, parce que ma mère a toujours aimé ça aussi, et puis il a eu envie de faire plaisir, de nous... C'était la première passion commune qu'on a eue avec ma maman. Puis aujourd'hui, on en a, voilà.
1: Bah oui,
2: on a de quoi faire.
3: Oui, avec tous ces animaux-là.
2: Ouais.
1: Oui, et on en rencontre tout le temps et partout des animaux de différentes sortes.
2: Eh oui.
1: En plus. Hein. Alors, on va rester dans le 3. Alors, autre question très difficile, attention. Si tu devais réunir 3 personnes, 3 personnalités, des gens qui t'ont influencé ou que tu admires particulièrement, en dehors des artistes, chanteurs que tu nous as cités,
2: oui.
1: Tu mettrais qui dans ces 3 personnes, dans ces top personnalités ?
2: De mon entourage, du coup, hein.
1: Ah bah pas forcément, ça peut être ton beau-père, ta maman, mais ça peut être Manu, moi, non je déconne.
2: Allez,
1: pardon, on dit pas des mauvais, des gros mots à la radio. Non mais il y a peut-être des gens, je sais pas, des personnalités, alors pas politiques, parce qu'on a dit qu'on faisait pas de politique. Des gens qui t'impressionnent, qui te disent, waouh, ouais, ces gens-là, cette femme-là, cet homme-là, vraiment chapeau.
2: Oh là là, oh, c'est
1: là
2: dur
1: aussi,
2: aussi
1: hein.
3: C'est difficile.
2: Bah ouais, c'est dur, ouais, parce que tout dépend dans quel contexte et pourquoi aussi.
1: Alors attends, on va rester sur le domaine du cheval, puisque alors est-ce que dans le domaine de l'équitation, il y a des gens qui t'ont marqué, est-ce qu'il y a des sportifs, moi alors je pense forcément à Pierre Jonquière d'Oriola, qui était le premier cavalier français médaillé olympique en 60 et quelques. Mais est-ce qu'il y a des gens,
3: je sais pas, dans Boutboul aussi.
1: Comment ?
3: Dari Boutboul.
1: C'est qui celui-là ?
3: C'était une écuyère. Une jockey.
1: Une joquette.
3: Ouais.
1: Dari Boutboul.
3: Oui, Dari Boutboul.
1: Ouais. Tu l'as pas inventé.
3: Non, c'est un vrai nom.
1: Ah non, mais je sais que c'est un vrai nom. Je sais que c'est un vrai nom. J'ai un copain qui s'appelle Alain Boutboul, donc je sais que c'est un vrai nom. Voilà. Ah, d'accord. Bon, mais enfin, on va revenir aux réponses, parce que ça lui a donné un peu de temps pour réfléchir, donc là, elle va nous les sortir.
2: Non, mais alors, j'aurais pas une personne en particulier, mais honnêtement, j'aimerais beaucoup me rapprocher de connaître quelqu'un très connu, là, je me suis jamais trop renseignée, mais qui fait de l'éthologie, vraiment de l'équitation un peu différente de ce qu'on peut apprendre aujourd'hui, mais tout ce qui se rapproche justement à l'équitation un peu plus dans l'écoute du cheval, des choses comme ça, apprendre à faire ce genre de choses avec. Il y avait quelqu'un qui était très très fort, mais qui est malheureusement décédé. Je me souviens, quand j'étais petite, on le voyait beaucoup sur des salons de l'équitation, justement. Et c'est vraiment passionnant, ouais. Voilà.
1: Alors, on pense forcément à l'homme qui
2: parlait. Oui, voilà, dans ce style-là. Aujourd'hui, je ne saurais pas, je ne connaîtrais pas la personne vraiment. Mais dans ce style-là, ouais, ça me... Ouais, j'aimerais bien, ouais.
1: Ok.
3: De hein, comment? De l'équitation équitable. C'est ça.
1: Éthicable.
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1: L'homme qui parlait à l'oreille des chevaux, Robert Redford, le cinéma. C'est quoi le dernier film que tu as vu?
2: Le dernier film que j'ai vu au cinéma, c'était Police Flash 80.
1: Police Flash 80. Alors, je ne l'ai pas vu. Ça parle de quoi?
2: Ça va bien avec le vintage. C'est une brigade de police des années 80 qui lutte contre le trafic de drogue. C'est avec François Damien.
1: François Damien, donc c'est pas forcément un drame.
2: Non, c'est rigolo. Hein. Ouais. Voilà. Et c'est ça le dernier film que je suis allée voir au cinéma.
1: Ouais. Et il y a un film qui t'a marqué dans ta vie? Que t'as vraiment adoré, tu l'as vu plein de fois ou...
2: Moi, je suis fan de la trilogie du Seigneur des Anneaux.
3: Ah oui.
2: Ouais. Ouais, ça, je suis une grande fan, vraiment.
1: Bon, et tu l'as vu plusieurs fois.
2: Ah oui, oui, puis j'ai lu les livres.
1: Et t'as lu les livres, ça c'est bien. Et alors, tu as préféré, question bateau, mais tu as préféré les livres ou les films?
2: Alors, moi, j'ai vu les films avant et après, j'ai lu les livres. Le livre est assez dur à lire. Enfin, c'est un gros pavé. C'est pas facile à lire parce qu'il y a beaucoup d'informations, beaucoup de personnages. Mm-hmm. Dans le livre, c'est vraiment tout en détail, du coup c'est dur à lire, mais pour quelqu'un qui aime la fantasy, enfin tout ce qui est fantastique, ouais, les films sont géniaux, quoi. Ils sont très bien retranscrits, franchement, pour des adaptations où souvent entre le livre et le film on se dit oulala, Peter Jackson a été assez bon.
3: Alors il y a eu deux fois trois films. T'as préféré la première trilogie ou le Hobbit et tout ça?
2: Non, moi, je préfère le Seigneur des Anneaux, mais le Hobbit c'est chouette aussi. Mais je préfère le Seigneur des Anneaux,
3: Les trois premiers,
2: Ouais, exactement.
3: On est d'accord là-dessus. C'est-à-dire qu'il a pris trois livres de 900 pages pour les trois premiers films.
1: Oui.
3: Pour faire trois films de 3 heures.
1: Voilà.
3: Et ensuite, il a fait trois films de 3 heures avec un bouquin qui fait 300 pages.
1: C'est dingue.
2: Ouais, c'est plus...
3: C'était, tu vois, t'as pas assez de beurre pour une grande tartine. Mmh. Ça se perdait un peu.
2: Non,
3: qui les ai lus aussi, tu vois, depuis le début jusqu'à la fin, puisque
1: c'est mieux.
3: Et ouais, parce que le Seigneur des Anneaux, la trilogie, c'est ce qui clôture.
2: Ouais, exactement.
3: En fait. C'est ce qui clôture toute l'aventure. Il y a tout ce qui se passe avant. Il y a des livres à lire, des contes inachevés, etc.
2: Ouais.
3: Et c'est vraiment une œuvre complète.
2: Ah non, c'est chouette.
1: Et il y aura pas de suite?
2: Si, ils sont au ciné.
1: Oui. Mais on me dit rien, moi.
3: Andy Serkis qui fait Gollum, qui va reprendre son rôle là. Il fait c'est la quête de Gollum.
2: Exactement. Okay.
1: D'accord. Et en matière de cinéma, tes goûts, donc tu nous as cité.
2: J'aime bien le fantastique. Après, un autre film que j'ai beaucoup aimé, que je regarde souvent, c'est Big Fish aussi, que j'aime beaucoup.
1: Ah oui,
3: il est excellent.
2: J'adore ce film aussi. Moi, fantastique, j'ai toujours été un peu fantastique. Et après, j'aime bien les films français un peu drôles, tout ça aussi. C'est vrai que j'ai du mal à. Je suis sensible, donc c'est vrai que des fois, des films un peu durs, lourds.
1: Tu verses ta petite larme.
2: Ouais, ça peut vite me travailler. Donc. Tout ce qui est fantastique, j'arrive un peu à... J'aime bien, ça me projette,
1: Alors, en film d'animation, il y a aussi des films fantastiques, quelquefois. Tu vas au FIFA, tu y es déjà allé,
2: J'y suis allée il y a très longtemps, il y a plus une dizaine d'années.
1: Donc, avant de bosser, vraiment.
2: Quand j'étais plus jeune. Et j'y suis pas retournée depuis,
1: Et tu avais vu quoi à l'époque, tu te rappelles ce que
2: Non, je me souviens plus. J'avais une dizaine d'années. Non, je me souviens plus du tout ce que c'était.
1: Je me souviens pas. Non, parce que moi je me souviens le soir où j'y suis allé où il y avait The Wall.
3: Ouais.
1: Ils avaient passé un soir The Wall sur le paquet, donc ça forcément c'était un grand souvenir. Et puis oui, j'ai vu d'autres choses.
2: Et j'y suis pas retournée depuis,
1: Et tu avais vu quoi à l'époque, tu te rappelles ce que
2: Non, je me souviens plus. J'avais une dizaine d'années. Non, je me souviens plus du tout ce que c'était.
1: Je me souviens pas. Non, parce que moi je me souviens le soir où j'y suis allé où il y avait The Wall.
3: Ouais.
1: Ils avaient passé un soir The Wall sur le paquet, donc ça forcément c'était un grand souvenir. Et puis oui, j'ai vu d'autres choses aussi, mais je ne me

0: Très bien. Ouais, mais ça nous emporte. Enfin, ça nous emporte.
1: Ouais.
0: Ça,
1: policier un petit peu, quoi. Ouais, j'aime bien aussi. Ouais.
2: C'était Dan Brown, hein, c'est ça.
0: C'était Dan Brown.
1: Ça, ouais.
0: Tu le lis en français ou en anglais?
1: En français. Oulala, en anglais. En moi, français.
0: You don't, speak English. Well, we were about to continue this interview in English. So, non, on va la rester
1: en
0: français. On va rester en français.
1: Je me débrouille, mais pas top top.
0: Pas top top. Vous avez pas de client anglais?
1: Si, on en a.
0: Il parle un peu français quand même.
1: Voilà. Non, je me débrouille, mais pour ce que je fais, quoi. J'ai le vocabulaire pour le, on va dire, un peu le vintage, mais alors après.
0: Mais quand t'entends I Want to Break Free ou Walk of Life, tu comprends au moins le titre des chansons.
1: Si, bah quand même, un petit peu. I Want to Break Free, ça va.
0: Quand même. À propos de chansons, on fait une dernière pause musicale peut-être.
3: Allez. Alors, qu'est-ce que tu nous proposes?
1: Allez, moi, donc, je vous propose. Dido.
0: Allez, Dido.
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0: La question.
1: Tu habites en Haute-Savoie depuis ?
2: Toujours.
1: C'est-à-dire, ça fait combien de dizaines d'années ?
2: Eh ben, 28 ans.
1: Ah mais j'ai peur que tu dises 28 dizaines, j'allais dire.
2: Non, quoi. Non 28 ans, ouais, une dizaine d'années, bah du coup...
3: 2,8 dizaines
2: voilà,
3: d'années.
2: Voilà, c'est pour ça que
1: tu es une annécienne.
2: Annécienne, ouais.
1: Tu es née où ?
2: Annecy.
1: Tu es née où à... Non mais c'est...
2: Ah, pardon.
3: je suis née dans la rue, oui, je suis
2: à
3: née
2: la
3: dans...
2: clinique générale, je crois.
1: Quand ça, tu crois ?
2: Je me souviens pas.
1: Ah oui ? Allô, Christiane ?
2: Non, oui, il me semble que c'était la clinique
1: Allô,
2: générale.
1: Allô, maman ?
2: Ouais, non, mais c'est ça, je crois.
1: D'accord. Et tu as fait donc de la petite classe jusque toutes tes études.
2: Oh, j'ai beaucoup voyagé pour faire mes études.
1: Ah bah quand
2: je
1: même.
2: Suis allée à Thonon-les-Bains.
1: Ah oui.
3: Ah Thonon.
1: À l'école hôtelière. À l'école hôtelière. Oui, effectivement, ça amène directement au vintage, c'est bien connu. Oui.
2: Tout à fait. C'est de la restauration.
1: C'est dans l'autre sens du mot restauration.
2: Le petit jeu de mots là.
1: Excellent. Non, mais effectivement, excellent. Et alors, quand on te dit Annecy, tu penses à quoi ? T'as une image d'Annecy qui te vient ou pas ?
2: Oui, bah le lac.
1: Annecy égale le lac pour
2: toi. Le lac. Après, un peu plus négativement, je dirais la circulation, mais bon.
1: Ça, ceci est un deuxième message pour Antoine Armand. Ok.
2: Non, oui, beaucoup le lac quand même, ouais.
1: D'accord. Et tu es une vraie Savoyarde, en fait.
2: Oui.
1: Née à Annecy.
2: Née à Annecy, ouais.
1: Primaire à Annecy, collège à Annecy.
2: Oui.
1: Donc, en fait, tu pourrais répondre à n'importe quelle question du bouquin qui est devant toi.
2: Sûrement.
1: À la presse.
2: Sûrement.
1: Allez. Allez, dis-moi un chiffre entre 0 et 141.
2: 98.
1: Alors,
3: c'est précis. Hein.
1: Page 98, ouais. Nous n'avons pas triché, on le fait vraiment pour de vrai, de vrai. De vrai, de vrai. 98. Alors, on va voir si tu peux répondre à cette question. Ah, c'est pas vraiment une question. L'intitulé de cette page, alors je précise que nous sommes sur un livre qui s'appelle T'es Savoyard si, qui est édité chez Artema et dont l'auteur est Bruno Ekman. Et Bruno Ekman nous dit T'es Savoyard si, page 98, t'es né le ski au pied. T'es né le ski au pied ?
2: Non, je n'ai pas le souvenir.
1: Non, enfin, c'est une expression, on est bien d'accord.
2: Ski, hein, oui, je skie, ouais.
1: Tu skies ?
2: Oui.
1: T'as un niveau quoi ? Chamois d'or, troisième étoile ?
2: Je me souviens, j'avais passé mon étoile d'or et après j'ai arrêté.
1: Parce que t'avais mal au genou.
2: Non, j'en avais marre de faire...
1: Parce qu'en fait, on t'a obligé à te mettre sur des skis.
2: Non, j'adore.
1: Bah, t'en avais marre et t'adores.
2: Non, mais de faire des cours ou des choses comme ça, on n'a pas continué à faire, de passer les étoiles ou des choses comme ça, quoi.
1: D'accord, ok.
3: Mais tu continues le ski ?
2: Oui, oui, oui.
3: D'accord.
1: Et tu skies où ? Au Semnose, à la Clusaz ?
2: Non, bah, la dernière fois que je suis allée skier, je suis allée avec Eric, on allait à Morzine.
1: Ah bah forcément.
2: Voilà.
1: Alors je précise pour les gens qui ne le savent pas que Eric en question est originaire de
2: Morzine
1: et donc c'est pour ça qu'il emmène sa belle-fille à Morzine.
3: Évidemment.
1: Voilà. Et tu disais tout à l'heure que tu étais voisine de ta maman, donc
2: oui.
1: c'est un choix ou c'est elle qui t'a dit je veux ma fille que tu habites à côté de chez moi.
2: Je pense pas qu'elle ait dit ça.
1: Non je plaisante. Hein.
2: Non c'est un choix ouais. En fait il y a eu l'opportunité que on ait pu parce qu'on je suis en location et du coup que la maison pas très loin se libère et du coup voilà.
1: Et avant tu habitais où ?
2: Dans Annecy.
1: Dans la vieille ville.
2: Non j'étais avenue Berthollet.
1: Avenue Berthollet.
2: Ouais, très chouette. Un appartement super.
1: Bien aussi avenue Berthollet.
2: Oui.
1: Ça c'était pour Annecy et si on te dit oui.
3: Non mais vas-y.
1: tu confirmes ?
3: Oui. Et quand... oui.
1: Bon ça va, on est sur la même longueur d'onde comme tu as remarqué Nina.
2: Ouais.
1: Alors, donc est-ce que la Haute-Savoie c'est Annecy ou t'as d'autres images fortes de Haute-Savoie ?
2: Non moi je pense aussi aux montagnes, mais hautes montagnes, tout ce qui est Chamonix, des choses comme ça aussi.
1: Tu disais que t'avais fait le piton, pas de la Fournaise, mais
2: le piton des neiges. Ouais.
1: Le piton des neiges. Il y a des sommets que tu as fait ici qui sont mythiques. T'as fait le Mont Blanc ?
2: Non.
1: Non.
2: Non.
1: Non. Surtout pas. Bon, c'est pas forcément une question
2: non,
1: de niveau.
2: Non, pas jusque là.
1: Tu es monté jusqu'où ? C'est quoi ton sommet le plus élevé ?
2: En Haute-Savoie, je suis pas allé bien haut. Hein. Enfin, j'ai fait la tournette plusieurs fois, mais
1: ah
2: pas
1: bah
2: plus.
1: Quand même la tournette plusieurs fois.
2: Mais
1: Manu, il a jamais fait la tournette, par exemple, tu vois ?
3: Si, une fois.
2: C'est pas facile.
3: Il y a très longtemps.
1: Oui. Ah non, c'est pas très facile.
2: Non.
1: Ça dépend comment tu le fais, à quelle heure, etc., avec qui.
2: Ouais.
1: Mais ouais. C'est...
2: Mais ouais.
1: Donc 2551 mètres,
2: ouais,
1: je crois.
2: Ça monte quand même. Hein.
3: Oui, ça commence, oui.
1: Ouais. Et alors, puis attention, tu l'as fait depuis où ? Tu l'as fait depuis Montmain ?
2: Non, depuis le chalet de l'Aulp.
1: J'ai pas rêvé, elle a dit le chalet de l'Aulp.
2: Ouais, de l'Aulp ? Non.
1: On dit le chalet de l'eau, hein.
2: Ah bon ?
1: Ouais,
2: ah bah, moi, j'ai toujours dit le chalet de l'Aulp, hein.
3: Ah bah oui, hein.
2: Bah voilà, pas vrai, Haute-Savoyarde.
1: Bon, bah voilà,
2: c'est
1: donc,
2: fini.
1: Tu es disque.
3: De l'eau ?
1: L'émission était.
3: De l'eau,
2: tu dis ? Non, oui, de l'eau.
1: On dit l'eau ? Bah non, on dit l'eau. On prononce ni le L ni le P, on dit le chalet de l'eau.
2: Mais ça, c'est bizarre, parce que même Villaz, on dit avec le Z, c'est compliqué. Hein.
3: Ouais.
2: C'est
3: Boria, pas facile, on dit pas le Z.
2: C'est pas facile pour tout le monde.
3: Lacusa, on dit pas non plus.
2: Chamonix, enfin, c'est pas facile.
1: Mais hein. C'est vrai que le français serait pas drôle s'il y avait pas plein d'exceptions.
2: Ça, c'est
3: pourquoi
2: en fait.
3: Mettre un L et un P si on les dit pas?
2: Mais oui.
1: Mais je te le demande.
3: Non, mais vraiment.
2: Tu dis ça aussi chez les Dolpes?
3: Bah oui.
2: Ah, merci.
1: Je pense qu'on vérifiera, puis la prochaine émission, on la commencera en disant, soit je devais dire je suis désolé, soit on avait bien raison. Ok. Alors, Annecy, donc tu as parlé de la circulation. Pour toi, c'est vraiment un truc il faut changer,
2: non,
1: ça.
2: Oui, ouais. Bah, enfin, c'est vrai que c'est difficile de prendre du plaisir à aller dans Annecy, dans le sens où tout est, faut calculer un peu à quelle heure on va faire ci, à quelle heure on va faire ça. On se garou, c'est stratégique.
1: On se garou, il y a rien à voir avec le chanteur canadien. Hein.
2: Même si je te l'ai fait avant. Même si j'adore Céline Dion et Garou. Mais non, mais c'est vrai que.
1: C'est vrai que. Allez, reprends ton souffle.
2: C'est vrai que c'est pas simple.
1: Sauf si tu loues. Si tu te loues, bien sûr. Ouais, si tu loues Garou, tu avais compris.
2: Ouais. Ah oui, ouais. Non, mais.
3: Bref. Reprenons.
1: Reprenons. Ok.
2: Voilà. Donc,
1: il y a d'autres choses que tu aimerais voir changer, Annecy. Améliorer. Tu as parlé de la circulation, mais est-ce qu'il y a des trucs. Ou que tu voudrais plus voir du tout? Genre les touristes, par exemple.
2: Non, si, il en faut. Hein. C'est important. Hein. C'est une belle ville aussi, donc il faut. Enfin, c'est normal que les gens ont envie de venir. Hein, ça, je comprends. Moi, je dirais peut-être les prix de l'immobilier.
3: Ah oui.
1: Ouais, mais c'est difficile d'être dans une région dynamique et touristique sans avoir des prix immobiliers élevés.
3: Voilà. C'est comme l'immobilier, quoi. Il y a l'offre et la demande, et du coup, ça fait grimper les prix. Quoi.
1: Sauf qu'on chine pas un appartement comme on chine.
2: Tout à fait.
1: Un peu plus compliqué.
2: Voilà, c'est vraiment les deux points négatifs que je dirais, mais après, c'est une superbe ville.
1: C'est une super. Donc tu prévois de faire tes 70 prochaines années, 72 jusqu'à. Parce que toi, tu vas être centenaire. Avec la joie de vivre que tu as,
2: ça peut pas
1: être autrement.
2: J'essaie de battre les records.
1: Quel était l'âge de la plus vieille savoyarde ou du plus vieux savoyard? T'as une idée, Manu?
3: Du tout.
1: Moi non plus.
3: Peut-être que Google le sait, lui.
1: Voyons, on demandera à Google. Ça, c'est une bonne idée. on a posé beaucoup de questions à Nina, mais aucune à Google. Tu notes de poser la question à Nina, à Google. Comme ça, on démarrera la prochaine émission par on dit le chalet de l'eau ou le chalet de l'aube, et puis voilà, quelle est
2: la plus vieille centenaire.
1: La plus vieille, on imagine qu'effectivement, elle était largement centenaire. Manu, il nous reste encore combien de temps pour poser combien de questions?
3: Eh ben là, il nous reste un peu moins de 4 minutes.
1: Un peu moins de 4 minutes. Est-ce qu'il y a une question qu'on ne t'a pas posée, auquel tu aimerais répondre?
2: Oula non, je ne sais pas.
1: Oula non. Parle-nous un peu de ton copain. Est-ce que tu as un copain savoyard? Parce que donc, Dire Straits, c'est un truc, les chevaux.
3: Mais le camion.
2: Il est né à Lyon, et il est d'origine italienne, et il a fait toute son enfance en Italie, lui.
1: Mais voilà. il parle avec un petit accent ou
2: non, pas du tout,
1: il parle
2: non,
1: comme
2: ouais,
1: toi et moi.
2: Oui, mais il parle très très bien italien.
1: On peut imaginer. Vu qu'il est né là-bas, ça aide. Donc vous arrivez à faire un peu de cheval ensemble, puisque c'est une de ses passions aussi. Enfin,
2: oui,
1: passion.
2: Il aime bien.
1: En tout cas, il aime bien. Peut-être moins que toi, mais...
2: Si, je lui ai peut-être transmis le petit truc aussi, il aime beaucoup, ouais. C'est top.
1: Cool.
2: Voilà.
1: Bon. Et vous avez des projets ensemble au-delà de faire du cheval et... Enfin, on ne veut pas non plus être trop indiscret parce que c'est...
2: oui,
1: vous allez vous marier peut-être?
2: J'ai pas la bague autour du doigt encore. Hein.
1: Non, mais justement, c'est pour ça que je dis vous allez vous marier sinon...
2: Peut-être,
1: on verra. Parce qu'en plus, comme tu caches tes mains dans ton dos, c'est vrai qu'on ne sait pas. On ne sait pas.
2: J'ai rien.
1: Okay.
2: Peut-être.
1: Est-ce que tu te baignes dans le lac? Je change complètement de sujet, tu te baignes dans le lac... Non, d'abord, c'est pas toi que je parle, d'abord, Manu. Est-ce que tu te baignes dans le lac l'hiver, Nina? Ou t'attends qu'il soit à 20 degrés au moins pour te baigner?
2: Non, je me baigne pas du tout dans le lac. Je suis très frileuse. Donc,
1: tu te baignes pas du tout?
2: Par contre, je vais à
1: la
2: piscine, c'est déjà pas mal.
1: Ah, tu vois. Ah.
2: D'ailleurs, qui est pas mal, hein, la piscine.
1: Tu parles des Marquisas, là?
2: Non. Bah oui. Ah, bah non. Pas encore en 2028, j'ai vu.
1: 2028, c'est
2: ouais.
1: ça? Ça faisait partie du programme de
3: L'ancienne municipalité.
2: Ouais, c'est ça. Municipalité. Ils ont commencé les travaux, je crois, en 2026. Fin 2026.
1: Ils recommencent les travaux en 2026. Ah, oui. D'accord.
2: Ça, je n'ai pas trop suivi, mais je crois que c'est un peu compliqué, ouais.
1: Non, mais disons que pour pas se baigner dans le lac du tout, effectivement, là, tu.
2: Si, l'été un petit peu, mais pas plus que ça, ouais.
1: Ouais. Et vous avez pas de piscine chez
2: non.
1: vous?
2: Non.
1: D'accord.
2: Non.
3: Donc, écoute. On va arriver au terme de cette émission, donc répète-nous l'adresse où on peut te trouver.
2: Et du coup, on est
3: les horaires et puis fais-toi une petite annonce pour ton local.
2: Bah oui. Alors du coup, on est aux Nouvelles Galeries d'Annecy, vers l'entrée sud.
1: La boutique s'appelle
2: Elie Chrysoum et du coup, c'est ouvert du lundi au samedi, donc de 10h à 19h30 et 20h le samedi. Voilà. Et si jamais vous entendez parler d'un local qui se libère, et ben on est preneuse. À peu près 70 mètres carrés. Puis
1: voilà. Donc le mieux, c'est d'aller vous voir.
2: Ouais, vous pouvez, ouais, carrément.
1: Ou sinon, il y a un site où on peut laisser un message.
2: Il y a le site ou l'Instagram, Elie Chrysoum Vintage.
3: D'accord. Voilà. Okay. Voilà, sur les réseaux. Super. Eh ben, ouais. Ça fait. Écoute, voilà. Merci à toi.
2: Merci à vous.
1: Merci beaucoup, Nina.
2: Ben, merci.
1: Merci, Manu.
3: Merci à toi.
1: Et pour tout, hein, Manu. Hein. Ouais. Pas que pour tes jeux de mots, merci pour tout. C'était super.
3: C'était un plaisir
1: comme d'habitude. Et on vous dit à la semaine prochaine et salut tout le monde.
3: On se retrouve bientôt.
1: Bye bye. Bye.
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1: Mesdames, Mesdemoiselles, Messieurs, bonsoir. 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
1: 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Je m'appelle Alfred Hitchcock. 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
1: Didier, tu peux pas, quand tu vois quelqu'un, tu peux pas d'entrer comme ça lui sentir le cul. C'est important ça, c'est très important. On ne sent pas le cul quand on connaît pas. D'accord?
2: Oui.
1: Bah ouais, mais bien sûr, on la connaît elle. 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Elle vend le pain. Le pain.
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1: 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Il se déplace comme un enfant.
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1: Petit, très petit.
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1: Dégagez-moi la une, mettez cette photo à la place.
2: Le titre ?
1: Spider-Man, héros ou menace ? Photo exclusive du quotidien.
3: Menace ? Il est venu protéger ce
1: 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Objection, avocat, vous prenez vos photos et je fais mes titres d'accord, c'est bon, ça vous convient ?
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1: Chouette !
3: Spider-Man n'a pas attaqué la ville, il venait de la défendre, c'est de la médisance.
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1: Mesdames, Mesdemoiselles, Messieurs, bonsoir. Permettez-moi tout d'abord, au nom de toute l'équipe des dossiers de l'écran, d'Armand Jameau, d'Anne-Marie Lamory, de Laure Baudouin, de Gilles Bercan et de moi-même, de vous souhaiter une très bonne et une excellente année 1987, en espérant, avec vous, j'en suis sûr, qu'elle sera plus clémente pour les quelques 2 milliards d'hommes et de femmes qui, à travers le monde, souffrent en attendant des soins, de la nourriture et, le plus souvent, la paix.
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1: Difficile, très difficile. 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
1: Tiens, ça c'est de la soupe, de la vraie, faite avec mes choux à moi, une variété de printemps. Maintenant, on va attendre un peu que ça prenne bien le bouillon. La soupe aux choux, mon Blaise, ça parfume jusqu'au trognon. 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
1: J'en tiens, comment est-il?
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1: Et maintenant, Monsieur Stark a préparé une déclaration.
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